C'est un plaisir de passer ce lundi soir en votre compagnie, bien branché au meilleur de la musique dans la Naudière sur au 103.5. Je m'appelle Mathieu Guimond. On passe cette soirée du 21 septembre ensemble. Puis, tant qu'à être là, on met les choses dans votre agenda et là, on va aller un petit peu plus loin. La page du 17 octobre, vous y êtes? C'est fait? Votre calendrier, c'est là. Parfait. 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
8: Voici vos nouvelles, Arsenal Média. Une section

de la rue des Tourelles à Saint-Paul sera fermée jusqu'au 24 septembre en raison de travaux de raccordement d'infrastructures. Cette fermeture complète se situe vis-à-vis le parc. Il est cependant à noter que la circulation piétonne sera possible alors qu'un corridor sécurisé a été mis en place pour traverser à proximité de la zone de travaux. Un nouveau partenariat a été mis en place afin de soutenir les jeunes de Repentigny et de Joliette lorsqu'ils atteignent 18 ans et doivent quitter la DPJ. La société Saint-Vincent-de-Paul leur offrira ainsi de l'aide alimentaire, des vêtements et des articles de première nécessité. Ces jeunes pourront également bénéficier d'un soutien pour les frais scolaires, l'aide à la déclaration d'impôts ou l'achat de meubles. Les Prédateurs de Joliette et les Cobras de Terrebonne ont obtenu des parcours sans faute en remportant les 3 matchs prévus à l'horaire la fin de semaine dernière. La troupe de Joliette a balayé une série aller-retour contre l'Indigo de Granby avec des victoires en prolongation vendredi et samedi. Les Cobras, pour leur part, ont eu le dessus sur le Titan de Princeville à domicile. Côté météo, ce soir, ciel variable avec une température autour de 10 degrés. Cette nuit, ciel nuageux avec éclaircies et une température de 6 degrés. Et demain, ensoleillé avec un mercure avoisinant les 17 degrés.

On est le lundi 21 septembre 2026. On passe la soirée ensemble, bien branchée à votre radio pour le meilleur de la musique dans la Naudière sur au 103.5. Je m'appelle Mathieu Guimond. Ce soir, beaucoup d'activités à mettre à votre agenda. En fin de semaine, entre autres, des spectacles, des activités à faire en famille, des activités pour les aînés dans la Naudière. On a ça à vous présenter un peu plus tard ce soir. 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
2: 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Une section de la rue des Tourelles à Saint-Paul sera fermée jusqu'au 24 septembre en raison de travaux de raccordement d'infrastructures. Cette fermeture complète se situe vis-à-vis le parc. Il est cependant à noter que la circulation piétonne sera possible alors qu'un corridor sécurisé a été mis en place pour traverser à proximité de la zone de travaux. Un nouveau partenariat a été mis en place afin de soutenir les jeunes de Repentigny et de Joliette lorsqu'ils atteignent 18 ans et doivent quitter la DPJ. La société Saint-Vincent-de-Paul leur offrira ainsi de l'aide alimentaire, des vêtements et des articles de première nécessité. Ces jeunes pourront également bénéficier d'un soutien pour les frais scolaires, l'aide à la déclaration d'impôts ou l'achat de meubles. Les Prédateurs de Joliette et les Cobras de Terrebonne ont obtenu des parcours sans faute en remportant les trois matchs prévus à l'horaire la fin de semaine dernière. La troupe de Joliette a balayé une série aller-retour contre l'Indigo de Granby avec des victoires en prolongation vendredi et samedi. Les Cobras, pour leur part, ont eu le dessus sur le Titan de Princeville à domicile. Côté météo, ce soir, ciel varié.

variable avec une température autour de 10 degrés. Cette nuit, ciel nuageux avec éclaircies et une température de 6 degrés. Et demain, ensoleillé avec un mercure avoisinant les 17 degrés.

C'est un plaisir de passer ce lundi soir en votre compagnie, bien branché au meilleur de la musique dans la Naudière sur O103.5. Je m'appelle Mathieu Guimond. On passe cette soirée du 21 septembre ensemble. Puis, tant qu'à être là, on met les choses dans votre agenda. Et là, on va aller un petit peu plus loin. La page du 17 octobre, vous y êtes? C'est fait? Votre calendrier, c'est là, parfait. 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
6: 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Une section de la rue des Tourelles à Saint-Paul sera fermée jusqu'au 24 septembre en raison de travaux de raccordement d'infrastructures. Cette fermeture complète se situe vis-à-vis le parc. Il est cependant noté que la circulation piétonne sera possible alors qu'un corridor sécurisé a été mis en place pour traverser à proximité de la zone de travaux. Un nouveau partenariat a été mis en place afin de soutenir les jeunes de Repentigny et de Joliette lorsqu'ils atteignent 18 ans et doivent quitter la DPJ. La société Saint-Vincent-de-Paul leur offrira ainsi de l'aide alimentaire, des vêtements et des articles de première nécessité. Ces jeunes pourront également bénéficier d'un soutien pour les frais scolaires, l'aide à la déclaration d'impôts ou l'achat de meubles. Les Prédateurs de Joliette et les Cobras de Terrebonne ont obtenu des parcours sans faute en remportant les trois matchs prévus à l'horaire la fin de semaine dernière. La troupe de Joliette a balayé une série aller-retour contre l'Indigo de Granby avec des victoires en prolongation vendredi et samedi. Les Cobras, pour leur part, ont eu le dessus sur le Titan de Princeville à domicile. Côté météo, ce soir, ciel variable avec une température autour de 10 degrés. Cette nuit, ciel nuageux avec éclaircies et une température de 6 degrés. Et demain, ensoleillé avec un mercure avoisinant les 17 degrés.

On est le lundi 21 septembre 2026. On passe la soirée ensemble, bien branché à votre radio pour le meilleur de la musique dans la Naudière sur O 103.5. Je m'appelle Mathieu Guimond. Ce soir, beaucoup d'activités à mettre à votre agenda. En fin de semaine, entre autres, des spectacles, des activités à faire en famille, des activités pour les aînés dans la Naudière. On a ça à vous présenter un peu plus tard ce soir. 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
2: 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Une section de la rue des Tourelles à Saint-Paul sera fermée jusqu'au 24 septembre en raison de travaux de raccordement d'infrastructures. Cette fermeture complète se situe vis-à-vis le parc. Il est cependant à noter que la circulation piétonne sera possible alors qu'un corridor sécurisé a été mis en place pour traverser à proximité de la zone de travaux. Un nouveau partenariat a été mis en place afin de soutenir les jeunes de Repentigny et de Joliette lorsqu'ils atteignent 18 ans et doivent quitter la DPJ. La société Saint-Vincent-de-Paul leur offrira ainsi de l'aide alimentaire, des vêtements et des articles de première nécessité. Ces jeunes pourront également bénéficier d'un soutien pour les frais scolaires, l'aide à la déclaration d'impôts ou l'achat de meubles. Les Prédateurs de Joliette et les Cobras de Terrebonne ont obtenu des parcours sans faute en remportant les trois matchs prévus à l'horaire la fin de semaine dernière. La troupe de Joliette a balayé une série aller-retour contre l'Indigo de Granby avec des victoires en

prolongation vendredi et samedi. Les Cobras, pour leur part, ont eu le dessus sur le Titan de Princeville à domicile. Côté météo, ce soir, ciel variable avec une température autour de 10 degrés. Cette nuit, ciel nuageux avec éclaircies et une température de 6 degrés. Et demain, ensoleillé avec un mercure avoisinant les 17 degrés.

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oui, certainement les 100 000 matins du Haut 103.5 édition du mardi 22 septembre. Bon début de journée. Êtes-vous de bonne humeur? Ah, qu'on est de bonne humeur! Le Canadien a gagné hier. Ben, je sais bien, c'est un match sur concours, mais on l'a gagné pareil. Une victoire de 3-2 contre les Sénateurs d'Ottawa. Un but de Cole Caulfield en prolongation, encore une fois. On va y revenir au sport dans les prochaines minutes. Le temps de vous dire que du côté météo, c'est merveilleux encore. Du soleil aujourd'hui, 18 comme maximum. Ciel dégagé pour ce soir, cette nuit, minimum 6. Demain encore du soleil, maximum 20. Soleil pour jeudi. Soleil pour vendredi, un peu plus nuageux. Soleil nuage pour samedi, le soleil revient dimanche, lundi prochain, c'est une très très belle période. C'est oh, ben, je vous disais hier, dernière journée de l'été, en fait c'est aujourd'hui, l'automne arrive ce soir, 20h02 minutes je pense ce soir, donc

On va y revenir aussi dans les prochaines minutes. Pour l'instant, un peu de musique, celle d'Éric Lapointe. On commence à se quitter. Bon déjeuner, bonne journée. Je vous le rappelle, c'est la dernière de l'été. Alors, on la savoure, on mord dedans. À belles dents, on accueille l'automne, qui est quand même une très, très belle saison.

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1: Oui, en une de la presse, d'abord ce matin, on nous parle d'environnement, de dépotoirs illégaux et de ces entreprises qui saccagent des sites en pleine nature, notamment ici dans la région à Saint-Gabriel-de-Brandon, à Mascouche. Des entreprises qui se présentent comme des solutions environnementales alors qu'elles se débarrassent illégalement des déchets pendant plusieurs années avant de se faire pincer. Et quand elles se font prendre, on dit souvent la sanction n'est pas très sévère. On a à Montréal-Est une entreprise, un centre de tri qui s'appelle ou qui s'appelait Service 3R Valorisation. Ils ont, semble-t-il, déversé à Saint-Gabriel-de-Brandon 4000 mètres cubes de déchets dans un boisé donc de Saint-Gabriel-de-Brandon. 4000 mètres cubes, ça c'est l'équivalent de 400 camions Ben. Tout ça entre 2013 et 2020. En 2024, leur permis a été révoqué. Aujourd'hui, l'entreprise a cessé ses activités en laissant 80 000 tonnes de déchets sur son site à Montréal-Est. Et là, le gouvernement se retrouve avec deux sites à nettoyer. Ça devrait coûter environ 20 millions. Et puis les administrateurs ont été condamnés à verser une amende de 211 000 $. On a un cas également du côté de Mascouche. On dit que le site du vidangeur de Montréal est l'un des plus pollués au Québec. Des déchets lourdement contaminés qui ont été abandonnés dans les années 70 par l'entreprise Le Vidangeur de Montréal. Des déchets extrêmement toxiques provenant du fond de cuves de raffinerie à Montréal-Est. On est présentement dans la première de deux phases de décontamination. Première phase qui va coûter 128 millions. Et on a des exemples comme ça semblables un petit peu partout au Québec, à Saint-Joseph-du-Lac, à Mirabel, à Canisataqué, à Saint-André-d'Argenteuil. Bref, vous avez des images et un compte-rendu dans la presse de ce matin. Journal de Montréal en une ce matin, un sondage léger qui nous dit que le Parti québécois se rapproche de la majorité. La CAQ continue de perdre des plumes et pendant ce temps, le Parti québécois flirte avec la majorité. On dit que l'effet fréchette est terminé. À deux semaines du scrutin, Paul Saint-Pierre Plamondon se détache du peloton grâce au premier débat et l'électorat francophone pourrait lui confier un gouvernement majoritaire. Donc, à la question, même si votre choix n'est pas encore fait, pour lequel des partis politiques suivants auriez-vous le plus tendance à voter? C'est le Parti québécois qui arrive toujours en tête avec 29 %. Parti libéral, 23 %. La CAQ, 20 %. Parti conservateur, 17 %. Et Québec solidaire, 10 %. 13 points d'avance chez les francophones pour le Parti québécois. La CAQ recule chez les 55 ans et plus. Et Éric Duhaime s'impose à Québec. Vous avez l'analyse là, de ce sondage dans le Journal de Montréal de ce matin. Il est 6h10. Voici Talk avec Claudia Bouvette.

parlais hier de la une du Journal de Montréal. Hier matin, cette dame de 98 ans, Marcel Gagné-Prudhomme, 98 ans, sans médecin de famille. Intéressant, suivi ce matin, toujours dans le Journal de Montréal. José Legault qui se demande, il y en a combien d'autres comme elle au Québec? Et Antoine Robitaille qui nous parle de décennies de promesses brisées. Et dans la section spectacle, ce matin, on nous parle de cette toute première mouture de la comédie musicale La Belle et la Bête, première mouture québécoise. Pour la première fois au Québec, on va monter ce classique de Disney. Ce sera présenté à Montréal et à Québec l'été prochain. Et puis, ça va mettre sur scène 11 musiciens, 25 artistes, donc une grosse production. Et les billets seront mis en vente au grand public ce jeudi. Jeudi 24 septembre à compter de 8h, si ça vous tente d'aller voir La Belle et la Bête, version québécoise, cet été, du côté de Montréal ou de Québec. Il est 6h18. Bon début de journée.

0: t'étais où?
1: 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Vous êtes né un 22 septembre, tout comme Béatrice Martin, qu'on appelle Cœur de Pirate. Et où?

0: Cœur de pirate qui a 37 ans aujourd'hui. Il est 6h22 minutes.
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0: Circulation. On va commencer avec la 40 pour rejoindre Montréal, 40 en direction ouest. Actuellement, l'approche du pont Charles-de-Gaulle, ben c'est un petit ralentissement à l'approche de Benjamin Moreau, je vous disais. Donc, c'est déjà un petit ralentissement. Ça congestionne plus solidement à l'approche de la 640. Il y a eu un incident, hein? C'est ça, oui. Échangeur 40-640 à Charlemagne, à la fin de la bretelle de la 640 Est pour la 40 Est. Accrochage auto-camion semi-remorque il y a quelques secondes à peine. C'est pas facile de traverser actuellement à Montréal. Heureusement, à cette heure-ci, il y a très peu de voitures. Échangeur Anjou, c'est un ralentissement depuis Marien, mais c'est pas une congestion. Si on regarde la rue Notre-Dame, du côté de Repentigny, pour le pont Le Gardeur, ça va bien, c'est facile. 640, c'est beau. Actuellement, petite congestion dans la bretelle d'accès pour la 40. Avant ça, ça va bien. 25 Sud pour Laval, c'est depuis la montée Masson jusqu'au pont de l'île Saint-Jean. C'est encore solide du côté de la Plaine vers la 640 sur le boulevard Laurier, depuis un petit peu après le rang Sainte-Claire jusqu'à la montée Major. Et puis ça reprend du côté de Mascouche sur le chemin Gascon. Et pour le Grand Joliette, ben actuellement, ça va bien. C'est facile.
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0: Ouais, justement, d'y aller avec les plus récentes nouvelles. On va revenir sur cet incident 640-40. C'est terminé maintenant. Les véhicules ont été déplacés. Donc, ça congestionne un peu, mais ça devrait s'améliorer dans les prochaines minutes. Jessica, on va revenir sur ce qui s'est dit hier dans la campagne électorale.
14: Tout à fait. Alors que le Parti québécois continue de dominer les sondages, la chef de la CAQ, Christine Fréchette, persiste et signe. Une alliance entre Paul Saint-Pierre Plamondon et Éric Duhaime est en train de se créer. Selon elle, les compressions dans les services publics constituent un point commun entre le Parti québécois et le Parti conservateur. De son côté, Paul Saint-Pierre Plamondon a indiqué qu'il n'a pas l'intention de s'allier à qui que ce soit et que ses spéculations sont une perte de temps. Le chef libéral Charles Millard, quant à lui, accuse la CAQ de négliger l'achat local alors que l'usine d'assemblage de camions PACCAR a perdu près de 66 % de sa production depuis l'ajout de tarifs douaniers américains. Le chef du PLQ affirme que des camions destinés à la SAQ, à Hydro-Québec et à des ministères sont fabriqués aux États-Unis. Il promet alors une politique d'achat québécoise et la fin de la règle du plus bas soumissionnaire. Finalement, Québec solidaire promet de construire 25 000 logements sociaux et de retirer 25 000 autres logements du marché afin d'offrir un total de 50 000 logements sociaux dans un premier mandat. L'objectif est d'augmenter massivement l'offre afin de mettre une pression à la baisse sur les autres logements. Québec solidaire ne vise pas un modèle unique pour ses logements, mais différentes options comme des coopératives, des OBNL ou des HLM. Chez nous, la municipalité de Saint-Roch-de-l'Achigan poursuit l'électrification de sa flotte alors qu'elle a fait l'acquisition de deux nouveaux véhicules électriques. La municipalité est d'avis que l'ajout de ces deux véhicules permettra de réaliser des économies sur les coûts d'utilisation, notamment en ce qui concerne le gaz et l'entretien. Du côté de Saint-Esprit, la Rescousse Montcalm a inauguré sa toute nouvelle salle multisensorielle. Avec différents éléments sensoriels tels que des colonnes à bulles, de la musique et un diffuseur d'huile essentielle, ce nouvel endroit permet de créer une ambiance adaptée aux besoins et aux préférences des usagers. Selon les membres de la Rescousse Montcalm qui ont pu expérimenter ce nouvel endroit, l'expérience a été positive. On parle notamment d'un sentiment d'apaisement, de détente et de calme. Pour terminer, une section de la rue des Tourelles à Saint-Paul sera fermée jusqu'au 24 septembre en raison de travaux de raccordement d'infrastructures. Cette fermeture complète se situe vis-à-vis le parc. Notons que la circulation piétonne sera possible alors qu'un corridor sécurisé a été mis en place pour traverser la proximité de la zone des travaux. Voilà, ça complète. 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
0: OK, côté météo, c'est beau aujourd'hui, c'est du soleil avec un maximum à 18 ce soir. Cette nuit, ciel dégagé, minimum à 6. Demain, encore du soleil, maximum à 20. Et présentement, sur le Grand Joliette, on a 7 degrés. Et on salue ce matin les gens de Saint-Lin-Laurentide. On va saluer aussi les gens de Lanoraie et puis les gens de Saint-Félix-de-Valois. Tiens, vous passez une très, très belle journée. Dans les prochaines minutes, deux pièces qui, à pareille date, étaient numéro un sur le palmarès Billboard. Vous me dites laquelle vous préférez et vous pourriez gagner des billets du cinéma RGFM. On s'en va fin des années 70 et fin des années 80 ce matin. Pour l'instant, c'est Arpin Lépine. Parlait de Saint-Félix il y a quelques secondes. Voici Chance dans les 100 000 matins. Bon déjeuner, tout le monde.

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Orange, l'essor et classe moyenne dans les 100 000 matins. Notre duel de numéro 1, deux pièces qui, à pareille date, un 22 septembre, était numéro 1 sur le palmarès Billboard. Vous me dites laquelle des deux est votre préférée? Laquelle vous rappelle les plus beaux souvenirs? Deux styles totalement différents ce matin. Et vous pourriez gagner des billets du cinéma RGFM. Premier arrêt, on est en 1977. C'est l'époque du disco, les Bee Gees. Cartonne, mais les trois frères des Bee Gees, trois frères Gibb, mais ils ont un autre frère qui s'appelle Andy Gibb, qui lui aussi fait de la très très bonne musique. Il était au sommet le 22 septembre en 1977, Andy Gibb.

Everything, c'était au sommet il y a 49 ans maintenant. Même voix que ses frères, même voix que ses frères. Et notre deuxième option, ben c'est dans les années 80, 1988, à pareille date, première position sur Billboard pour Guns N' Roses.

On est dans des petites voix aiguës ce matin. Guns N' Roses avec Sweet Child O' Mine. C'était au sommet il y a 38 ans, en 1988. Laquelle des deux est la meilleure? 450-753-1035. Un petit coup de téléphone ou un petit texto avec votre prénom. Je vous souhaite la meilleure des chances. Voici l'Écoloc maintenant avec la rue principale.

0: On avait un tapis rouge hier à Montréal au Monument National pour la première du film Pauline Julien, Femme, Pays, avec Suzanne Clément, film réalisé par Anaïs Barbeau-Lavalette. Le film sort en salle vendredi. Parmi les invités qui ont foulé le tapis rouge hier, l'ex-première ministre du Québec, Pauline Marois.
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0: Les Francouvertes ont lancé la période d'inscription pour la 31e édition qui va se passer du 8 mars au 10 mai prochain du côté de Montréal. Donc, si vous êtes auteur, compositeur, interprète, vous avez un band, vous chantez en français ou en langue autochtone, ben vous pouvez soumettre votre candidature. Ça va jusqu'au 25 octobre pour le faire sur francouverte.com. Les porte-paroles, deux co-porte-paroles cette année, Claude Pelgag et Violette Pie. Et puis, on a 21 projets qui seront sélectionnés et qui vont se partager des bourses du mentorat et du soutien professionnel, dont un grand prix de 15 000 $.
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0: Ouais, on commence avec la 40, rejoint Montréal. C'est un ralentissement qui commence un petit peu après Brienne. Congestion à l'approche de Benjamin Moreau, jusqu'une fois rendu au golf à Montréal. L'échangeur en joue, ça va bien actuellement. La rue Notre-Dame à Repentigny pour le pont Legardeur, ça va bien aussi. 640 vers la 40, il y a une petite congestion dans la bretelle d'accès. En direction ouest, il y a des travaux un peu après la 25, donc petit ralentissement. 25 sud pour Laval. C'est difficile depuis avant la 640 et puis c'est une congestion comme ça jusqu'au pont de l'île Saint-Jean. Ça congestionne aussi pas mal sur le chemin Gascon du côté de Mascouche venant de la plaine vers la 640 et puis pour le reste, le Grand Joliette à cette heure-ci, c'est facile.

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3: Bon mardi, ici Louis-Philippe Arnoirel. Le gouvernement du premier ministre Mark Carney a déposé hier un projet de loi de grande envergure visant à accélérer les autorisations pour les grands projets. Ce projet de loi vise aussi à réduire les délais d'examen et à créer des régions d'intérêt national afin d'approuver au préalable certains types de projets. De hauts responsables gouvernementaux ont indiqué que les régions d'intérêt national proposées bénéficieront du même traitement que les projets d'intérêt national. Le projet de loi propose également de retirer à l'Agence canadienne d'évaluation d'impact la responsabilité d'examiner de nombreux grands projets tels que les pipelines et les lignes de transport d'électricité. Par ailleurs, le gouvernement libéral à Ottawa a pris des mesures visant à imposer de nouvelles conditions à une partie controversée du Code du travail du Canada hier. Les modifications proposées doivent imposer des conditions plus strictes à la capacité d'Ottawa à mettre fin aux grèves, mais les dirigeants syndicaux affirment que cette législation reviendrait à restreindre les droits des travailleurs. Bon nombre des modifications proposées portent sur l'article 107 du Code du travail, une disposition controversée à laquelle le gouvernement a eu recours ces dernières

0: Dans une requête récente, les avocats du gouvernement ont fait valoir que la Cour fédérale n'avait pas le pouvoir d'ordonner à Ottawa de prendre des mesures pour atteindre ses objectifs. C'est ce qui complète vos actualités Arsenal Média. Passez une bonne journée sur nos ondes.
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2: Oui, le Canadien jouait hier et le Canadien a gagné. Une victoire en prolongation, 3-2, un but de Cole Caulfield, son deuxième du match, son deuxième en prolongation aussi en deux matchs. Jaden Struble a marqué l'autre but. On jouait du côté de Trois-Rivières. Et puis, les deux mêmes équipes, le Canadien et les Sénateurs, vont se retrouver de nouveau samedi pour un programme double. Un peu comme on l'a fait samedi dernier avec Toronto. Donc, un match à Montréal, un match à Ottawa. Des équipes divisées. Ce seront les deux derniers matchs du calendrier préparatoire. Sinon, on avait du football également hier avec une victoire dans le match du lundi soir des Rams de Los Angeles, 28-6 contre les Giants de New York. Les Blue Jays ont perdu. Ça fait mal. Une défaite de 4-3 contre les Orioles de Baltimore. Là, il reste 5 matchs à jouer et les Jays sont à 3 matchs et demi des White Sox de Chicago. Ça va être difficile, très, très difficile. Il y a un match ce soir entre ces deux équipes à 18h30. On a un gros match aussi ce soir du côté de Repentigny, le Royal contre les Diamants de Québec. On est en finale, série 4 de 7. On perd 2-1 actuellement. On tire l'arrière 2-1 dans la série, mais c'est pas fini. On a gagné le premier match à domicile, le match numéro 2 de la série, parce que la foule était derrière l'équipe et on veut que la foule soit encore derrière l'équipe ce soir. Aller faire un tour au Parc Champigny, stade Flavio Pratin, pour encourager le Royal. Et peut-être vous dire aussi qu'au tennis, Leila Annie Fernandez a gagné son match de premier tour hier. En fait, elle a réussi son entrée à l'Omnium de tennis de Singapour. Elle a battu la Japonaise Kiyoka Okamura en deux manches de 6-2, 6-3. Côté météo maintenant, c'est beau. Aujourd'hui, c'est du soleil avec un maximum à 18. Ce soir, cette nuit, ciel dégagé, minimum 6. Demain, encore du soleil, maximum 20. Ça se poursuit jeudi, encore du soleil. Actuellement, sur le Grand Joliette, on a 7 degrés. Le soleil s'est levé ce matin à 6h40 et se couche ce soir à 18h52.
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Ouais, certainement les 100 000 matins du Haut 103.5 édition du mardi. Nous sommes le 22 septembre. On vous souhaite une très, très belle journée. On est dans les dernières heures de l'été parce que l'automne arrive ce soir, 20h02. Donc, c'est encore l'été, mais c'est frisquet actuellement. On va, dans la prochaine heure, parler avec Martin Deschamps. Il s'en vient faire un tour dans nos studios parce qu'il s'en vient faire un tour à la Valtry. Pour un bon spectacle, vraiment, un show qui s'appelle Retour aux sources. Il fête ses 30 ans de carrière et puis c'est le 30 octobre prochain dans le cadre des 20 ans de la Chasse-Galerie. Alors, on va parler avec Martin autour de 7h50 ce matin. Et puis, pour partir, l'heure de 7h en musique, c'est M&M avec Houdini. Ouais. Bon début de journée, tout le monde. 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

0: dans les 100 000 matins, voici votre revue de presse.
1: Oui, en une de la presse, ce matin d'abord, on nous parle d'environnement, de dépotoirs illégaux et de ces entreprises qui saccagent des sites en pleine nature, notamment ici, dans la région, à Saint-Gabriel-de-Brandon, à Mascouche. Des entreprises qui se présentent comme des solutions environnementales alors qu'elles se débarrassent illégalement des déchets pendant plusieurs années avant de se faire pincer. Et quand elles se font prendre, ben souvent la sanction n'est pas très sévère. On a à Montréal-Est une entreprise, un centre de tri qui s'appelle ou qui s'appelait Service 3R Valorisation. Ils ont, semble-t-il, déversé à Saint-Gabriel-de-Brandon 4000 mètres cubes de déchets dans un boisé. 4000 mètres cubes, ça c'est l'équivalent de 400 camions Ben. Tout ça entre 2013 et 2020. En 2024, leur permis a été révoqué et aujourd'hui, l'entreprise a cessé ses activités en laissant 80 000 tonnes de déchets sur son site à Montréal-Est. Donc là, le gouvernement se retrouve avec deux sites à nettoyer, un à Montréal-Est, un à Saint-Gabriel-de-Brandon. Ça devrait coûter environ 20 millions. Les administrateurs ont été condamnés à verser une amende de 211 000 $. On a un cas aussi du côté de Mascouche. On dit que le site du vidangeur de Montréal est l'un des plus pollués du Québec. Des déchets lourdement contaminés. Ils ont été abandonnés dans les années 70 par l'entreprise. Le vidangeur de Montréal, des déchets extrêmement toxiques provenant du fond de cuve de raffinerie à Montréal-Est. Et là, à Mascouche, on est présentement dans la première de deux phases de décontamination, une première phase qui va coûter 128 millions. Puis on a des exemples comme ça ce matin dans la presse, un petit peu partout au Québec, Saint-Joseph-du-Lac, Mirabel, Canet-Sataquet, Saint-André-d'Argenteuil. Journal de Montréal, en une ce matin, un sondage léger qui nous dit que le PQ se rapproche de la majorité. La CAQ continue de perdre des plumes. On est quoi, à 13 jours là, avant les élections? Ouais, la CAQ qui continue de perdre des plumes et pendant ce temps, le Parti québécois flirte avec la majorité. L'effet fréchette est terminé. À deux semaines du scrutin, Paul Saint-Pierre Plamondon se détache du peloton grâce au premier débat. Et l'électorat francophone pourrait lui confier un gouvernement majoritaire. Donc, la question, même si votre choix n'est pas encore fait, pour lequel des partis politiques suivants auriez-vous le plus tendance à voter? Parti québécois qui arrive en tête à 29 % 23 % pour le Parti libéral, 20 % pour la Coalition Avenir Québec, 17 % pour le Parti conservateur du Québec et 10 % pour Québec solidaire. La CAQ qui recule chez les 55 ans et plus. Éric Duhaime qui s'impose à Québec. 13 points d'avance chez les francophones pour le Parti québécois. Vous avez les détails, les analyses là, de ce sondage dans le Journal de Montréal de ce matin. On vient aussi sur la manchette d'hier. Cette dame de 98 ans, Marcel Gagné, prud'homme, 98 ans, sans médecin. Et puis, il y a José Legault qui se demande ce matin, il y en a combien? Combien d'autres comme elle actuellement au Québec qui se retrouvent sans médecin? Et Antoine Robitaille lui parle de décennies de promesses brisées. Vous avez les détails aussi dans le Journal de Montréal de ce matin.

0: 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Bleu Jeans Bleu à 7h20. C'est ce dimanche qu'aura lieu la soirée des Video Music Awards. Et parmi les favorites de la soirée, Taylor Swift avec 9 nominations, dont celle du vidéoclip de l'année et puis celle de l'artiste de l'année, pourrait battre Beyoncé pour le plus grand nombre de prix dans l'histoire des Video Music Awards. Chose certaine, elle va assurément recevoir un prix parce que on a décidé de lui remettre un prix pour son travail derrière la caméra. Un prix qui lui sera qui sera remis en fait pour la toute première fois dans l'histoire de ce gala. Et pour l'instant, on ne sait pas encore si Taylor Swift va assister à ce gala dimanche.
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0: Circulation. Ouais, coup d'œil, circulation. D'abord, la 40, c'est assez difficile. On va commencer avec le pont Charles de Gaulle. C'est une, ben, c'est un ralentissement qui commence un petit peu après Brien et rapidement, ça devient une congestion là, à la hauteur de Benjamin Moreau. Juste une fois rendu au golfe et une fois rendu à Montréal, on a eu un incident. Après la sortie Bourget sur la 40, direction ouest, un véhicule en panne à gauche. Donc, on a une voie ouverte à droite en protection. Et ça crée un bon bouchon là, depuis du tricentenaire. Là. C'est difficile. Rue Notre-Dame à Repentigny pour le pont de Gardeur. Ça va bien. 640 vers la 40, ça va jusque dans la bretelle d'accès où ça congestionne. 25 sud pour Laval, il y a beaucoup de monde. C'est depuis le chemin Sainte-Marie. Ouais, Et c'est comme ça, là, jusqu'une fois rendu de l'autre côté du pont de l'île Saint-Jean. On a beaucoup de monde aussi sur le chemin Gascon à Mascouche, venant de la Plaine vers la 640. Même chose sur le chemin Gascon à Terrebonne, une fois la 640 dépassée à l'approche de la 25. Vous êtes nombreux également sur le chemin Sainte-Marie ce matin. Il y a du monde, ouais, 158. Ça va bien. Par contre, si vous arrivez de la 125 à Saint-Esprit, là, à l'approche de la 158, ça bouchonne un peu. 131 sud, il y a beaucoup de monde ce matin. Encore une fois, à Notre-Dame-de-Lourdes, à l'approche du Rang-Sainte-Rose, c'est depuis la rue principale. Et il y a beaucoup de monde, il y a des travaux sur la 348 à Sainte-Mélanie, là, entre la route de Sainte-Béatrix et puis le chemin du lac Sud. Ouais, vraiment, il y a du monde. 7h26 minutes.
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0: Avec Jessica Potsou, et on parle bien sûr de la campagne électorale. Qu'est-ce qui s'est passé? Qu'est-ce qui s'est dit hier, Jessica?
15: En fait, alors que le Parti québécois continue de dominer les sondages, la chef de la coalition Avenir Québec, Christine Fréchette, persiste et signe une alliance entre Paul Saint-Pierre Plamondon et Éric Duhaime est en train de se créer. Selon elle, les compressions dans les services publics constituent un point commun entre le Parti québécois et le Parti conservateur. De son côté, Paul Saint-Pierre Plamondon a indiqué qu'il n'a pas l'intention de s'allier à qui que ce soit et que ses spéculations sont une perte de temps. Le chef libéral Charles Millard, quant à lui, accuse la CAQ de négliger l'achat local alors que l'usine d'assemblage de camions PACCAR a perdu près de 70 % de sa production depuis l'ajout de tarifs douaniers américains. Le chef du PQ affirme que les camions destinés à la SAQ, à Hydro-Québec et à des ministères sont fabriqués aux États-Unis. Il promet alors une politique d'achat québécoise et la fin de la règle du plus bas soumissionnaire. Finalement, Québec solidaire promet de construire 25 000 logements sociaux et de retirer 25 000 autres logements du marché afin d'offrir un total de 50 000 logements sociaux dans un premier mandat. L'objectif est d'augmenter massivement l'offre afin de mettre une pression à la baisse sur les autres logements. Québec solidaire ne vise pas un modèle unique pour ces logements, mais différentes options comme des coopératives, des OBNL ou des HLM. Chez nous, la municipalité de Saint-Roch-de-la-Chigan poursuit l'électrification de sa flotte alors qu'elle a fait l'acquisition de deux nouveaux véhicules électriques. La municipalité est d'avis que l'ajout de ces deux véhicules permettra de réaliser des économies sur les coûts d'utilisation, notamment en ce qui concerne le gaz et l'entretien. Du côté de Saint-Esprit, la Rescousse Montcalm a inauguré sa toute nouvelle salle multisensorielle. Avec différents éléments sensoriels tels que des colonnes à bulles, de la musique et un diffuseur d'huile essentielle, ce nouvel endroit permet de créer une ambiance adaptée aux besoins et aux préférences des usagers. Selon les membres de la Rescousse Montcalm qui ont pu expérimenter ce nouvel endroit, l'expérience a été positive. On parle notamment d'un sentiment d'apaisement, de détente et de calme. Pour terminer, une section de la rue des Tourelles à Saint-Paul sera fermée jusqu'au 24 septembre en raison de travaux de raccordement d'infrastructures. Cette fermeture complète se situe vis-à-vis le parc. Notons que la circulation piétonne sera possible alors qu'un corridor sécurisé a été mis en place pour traverser à proximité de la zone de travaux. Voilà, ça complète. 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
0: OK, côté météo, ben c'est beau, c'est du soleil. Aujourd'hui, 18 comme maximum. Ce soir, cette nuit, ciel dégagé, minimum 6. Les nuits sont fraîches. Demain, c'est beau encore. Soleil, maximum à 20. Soleil pour jeudi, maximum 22. Des nuages un peu pour vendredi, maximum 21. Mais si on va plus loin encore, là, soleil nuage pour samedi, 23 comme maximum. Soleil pour dimanche, soleil pour lundi prochain. J'aime ça. L'été tire à sa fin. On est dans les dernières heures. L'automne arrive ce soir, 20h02. Mais on a de belles journées ces temps-ci. Présentement sur le Grand Joliette, 7 degrés. Et puis il est 7h29 minutes. On va saluer ce matin tout particulièrement les gens de Terrebonne, les gens de Saint-Côme. Tiens, on vous salue. Et puis les gens de Sainte-Julienne, vous passez une très, très belle journée. Chronique sécurité avec Roxane Potvin du groupe Joliette Sécurité dans les prochaines. Et Martin Deschamps s'en vient faire son tour. On parle d'un gros show qui s'en vient dans la région prochainement. Pour l'instant, c'est Teddy Swims avec The Door. Bon déjeuner et bonne journée tout le monde.

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1: Oui, certainement, on reçoit aujourd'hui Roxane Potvin du groupe Joliette Sécurité pour sa chronique habituelle. Et Roxane, tu as un invité pour nous aujourd'hui. Je vais te laisser nous le présenter.
2: Oui, bon matin Sylvain, très heureuse. Salut. Aujourd'hui, je suis accompagnée de Jean-Hugues Labrec, qui est le PDG de chez NOAA, un manufacturier québécois qui fabrique des systèmes de prévention de dégâts d'eau.
1: Bienvenue. Bienvenue chez nous.
3: Bonjour Sylvain, bonjour Roxane, merci de m'inviter. C'est un sujet dont on parle peu et pourtant, il touche presque tout le monde.
1: Ouais, ben quand on dit de se protéger ou protéger sa maison, souvent pour bien du monde, ça veut dire une alarme, des caméras pour certains, un système contre les dégâts d'eau. Et puis, mais là, ça sert à quoi au juste que vous avez ce matin?
3: Bien, en fait, ça détecte une fuite dès les premières gouttes et ça ferme l'entrée d'eau de ta maison automatiquement. Même principe qu'une alarme, on détecte et on agit tout de suite. Sauf qu'ici, c'est l'eau. Puis l'eau, ben c'est le sinistre le plus fréquent au Québec. Ouais. On parle de 68 % des réclamations payées en assurance habitation étaient des dégâts d'eau. Puis une réclamation moyenne est environ de 23 000 $.
1: Quelque chose, hein?
2: Souvent, quand on parle de dégâts d'eau, t'sais, on pense inondation ou débordement d'un cours d'eau. Mais ton système, là, il pense vraiment à tout autre dégâts d'eau. Là. Peux-tu nous donner des exemples?
3: Exact. Mais un chauffe-eau qui va lâcher, un boyau de laveuse qui fend, un raccord de la vaisselle qui se desserre, une toilette qui déborde, un tuyau qui gèle dans un mur. Donc, le problème, c'est la durée. Si ça arrive un mardi matin, quand tout le monde est parti travailler, ben l'eau coule pendant 8 heures, puis avec quelqu'un qui se rend, qui s'en rend compte. Puis, c'est pendant 2 semaines de vacances, on peut parler que c'est plus le même sinistre.
1: Mais ça marche comment, cette machine-là que vous pouvez voir sur Facebook, les gens qui regardent la chronique sur Facebook?
3: En fait, c'est des petits détecteurs sans fil qui sont dissimulés près des appareils de plomberie, qu'on parle du chauffe-eau, de la laveuse, de la vaisselle, l'évier, les toilettes. Dès que l'eau touche le petit détecteur, une valve motorisée installée sur l'entrée d'eau principale ferme l'eau de la maison.
1: Génial.
3: Automatiquement. Donc, en quelques secondes, vous recevez l'alerte sur votre cellulaire de partout où vous êtes.
1: C'est génial.
2: Pour les gens qui nous écoutent là, dans la voiture ou à la radio, c'est vraiment plus petit qu'un sous-verre. Là. C'est des petites pastilles qu'on installe. Parfois, je me fais dire justement qu'il y a des petits détecteurs qu'on peut acheter en ligne ou en grande surface qui vont envoyer soit un système sonore, une alarme sonore dans la maison ou une alarme sur le téléphone. Qu'est-ce qui distingue un système NOAA de ce genre de produits-là?
3: Ces détecteurs-là, ils vont apprendre que vous avez un dégât d'eau. Mais encore, faut-il que tu ailles ton alerte sur ton téléphone ou que tu puisses agir. Une valve, elle ferme l'eau tout seul, puis elle avertit ensuite. Puis c'est ça la différence entre avertir puis être protégé.
1: Je parlais tantôt de prévention, le système d'alarme, notamment souvent quand on a un système d'alarme, on a un rabais sur les assurances. Est-ce que c'est la même chose pour la prévention des dégâts d'eau?
3: Exact. On a plusieurs assurances qui offrent des avantages. D'après ce qu'on voit chez nos clients, mais c'est environ 10 % de la prime d'assurance. Mais ça varie d'un assureur à l'autre. On peut pas vraiment parler à leur place. Le bon réflexe, idéalement, c'est d'appeler son courtier puis de poser la question. Cela dit, le rabais n'est pas le vrai gain. Le vrai gain, c'est de pas faire de réclamation, qu'il n'y ait pas de franchise à payer, puis pas de prime qui va augmenter. Puis, surtout, que t'as pas à quitter ta maison pour plusieurs mois.
1: Le trouble, c'est ça. Moi, j'ai déjà été victime d'un dégât d'eau. C'est vraiment désagréable.
2: Chez Groupe Joliette Sécurité, on installe de plus en plus là, des kits NOAA dans les maisons, mais aussi dans les toits à condos. Est-ce que tu peux nous expliquer c'est quoi la plus-value pour ce genre de clientèle-là?
3: Évidemment, ça change tout parce que l'eau descend, évidemment. Donc, une fuite qui va se trouver au troisième étage, ça va toucher 3 unités. Donc, au niveau, on peut penser que ça peut faire du dérangement pour beaucoup de personnes. Puis quand il y a une réclamation qui passe par l'assurance du syndicat, la franchise, c'est une dépense commune. Donc, autrement dit, tous les propriétaires vont payer, puis même ceux qui n'ont rien fait. Donc, la franchise pour les dégâts d'eau, ils ont beaucoup augmenté depuis quelques années. Donc, pour le conseil d'administration, protéger toutes les unités, ça coûte souvent moins cher qu'une seule franchise.
1: Vous devez en entendre de toutes les couleurs. Si je vous demandais, c'est quoi la plus grande fausse croyance que vous entendez?
3: Ce qu'on entend, c'est que ça arrive juste dans les vieilles maisons. Évidemment, c'est faux. Un boyau de laveuse neuf, il peut fendre. Ouais. Un raccord de la vaisselle neuf, ça peut se desserrer. Puis la deuxième, c'est « je suis toujours à la maison ». Donc, ça, on l'entend souvent. Ben, il y a personne qui est jamais toujours chez soi. Puis, les pires sinistres, ils arrivent toujours quand il y a personne à la maison.
1: OK. Et puis, si ça nous intéresse, on veut en savoir plus, on peut vous joindre?
2: Ben, c'est là que notre équipe entre en jeu.
1: OK, parfait.
2: Chez Groupe Joliette Sécurité, dans le fond, on a des techniciens qui sont formés. On est distributeurs autorisés de NOAA. Donc, on nous contacte au 450-759-1812 ou on nous contacte via Facebook, Priflex Sécurité ou Groupe Joliette Sécurité. On est là pour vous.
1: Bravo, Jean-Hugues Labrec du groupe NOAA, manufacturier québécois qui fabrique des systèmes de prévention de dégâts d'eau. Roxane, merci beaucoup pour cette belle découverte ce matin. Bonne journée à vous deux.
2: Bonne journée.
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1: Martin Deschamps s'en vient dans nos studios quand? Dans les prochaines minutes. Pourquoi? Pour nous parler d'un gros show à venir à la Valtrie. Quand? Ben, je vous le dis, après quand de Martin Deschamps? Ouais, dans les 100 000 matins. Et au retour, donc, on lui parle.

0: C'est un plaisir de l'avoir en studio ce matin, Martin Deschamps, qui s'en vient en show du côté de la Valtrie le 30 octobre prochain. Salut Martin.
1: Hey, bon matin tout le monde.
0: Comment tu vas?
1: Ça va très bien.
0: C'est vrai que c'est un plaisir, toujours le fun de te parler, on jase de musique évidemment. Puis ça, c'est un gros show qui s'en vient parce que c'est un show 30e anniversaire.
1: Oui, ah oui, wow. On est très excités de ça, spécialement d'aller le présenter à la Valtrie,
0: ben oui.
1: À la Chasse-Galerie, dans le cadre des concerts signature. Ça a l'air que j'ai eu l'occasion de jouer assez souvent. Ouais. Chasse-Galerie, pour être parmi les meubles, en tout cas les souvenirs importants de la Chasse-Galerie. Et puis, moi, j'ai tellement de bons souvenirs de cette place-là, l'ancienne place qui était beaucoup plus petite, puis qui était intime, mais que, dans laquelle il se passait des parties incroyables.
0: Chose, hein.
1: Et puis là, avec la belle église qui s'est transformée en salle de spectacle incroyable, c'est vraiment une des plus belles scènes pour moi au Québec. Dernièrement, je suis allé voir les Sheepdogs.
0: OK.
1: Et puis, je suis monté avec eux autres sur scène, fait que ça, c'est un autre beau souvenir gravé dans ma mémoire pour la Chasse-Galerie. Mais là, ça va être vraiment le spectacle Retour aux sources avec mon band de feu. Très hâte de vous présenter ça avec, évidemment, les chansons que, dans la Naudière, je pense que les gens ont beaucoup connues, tu sais, quand même. Chansons du premier album, tout ça. Le spectacle s'intitule Retour aux sources.
0: Ouais.
1: Donc, évidemment, je reviens à ce que je vivais quand j'ai commencé.
0: Ouais.
1: J'ai toujours autant de passion, toujours le feu comme ça. Et puis, je pense que ça, les chansons font partie de ce processus-là de réussir un spectacle à chaque fois. Ouais.
0: Parce qu'on est, veut pas ton premier public. Pareil, ça a commencé ici, j'imagine. Ça a commencé ici dans les petites salles et les bars ici.
1: Le BE, l'Artichaut, toutes ces places-là qui ont fait de moi le rocker que je suis aujourd'hui.
0: Des
1: collaborations incroyables, des rencontres de musiciens.
0: Moi,
1: mes musiciens, pour la plupart, ils viennent tous de la Naudière. Bernard Casey, Sainte-Mélanie, Joémie qui reste à Joliette.
0: Ouais.
1: Donc, c'est une belle gang qui est avec moi depuis longtemps. Il y en a qui nous quittent, d'autres qui arrivent dans la gang, comme Bob Champoux, nouveau guitariste pour nous depuis déjà 3 ans.
0: OK.
1: Qui a un son qui me plaît, un son incroyable.
0: Ben,
1: qui fit avec mes chansons.
0: Bien entouré,
1: Ah, ouais, ben, j'aime être bien entouré. Puis, je pense que, je sais pas, les vibrations positives, ça attire les vibrations positives.
0: Ouais. Alors, c'est 2 anniversaires, en fait. C'est les 30 ans de carrière de Martin, puis les 20 ans de la Chasse-Galerie.
1: Oui.
0: Alors, tes gros succès, évidemment, et aussi les pièces qui t'ont marqué, tes influences rock.
1: Oui,
0: gros hits qui t'ont marqué. À quel moment tu as décidé de faire un chanteur rock dans la vie? Tu devais être plus jeune.
1: Je pense que j'étais au berceau. Oui, sérieusement, quand j'étais tout jeune, j'écoutais les voix de Monsieur Tranquille puis Patoff, qui étaient quand même des voix.
0: Roger Giguère.
1: François Desrosiers, je pense, Patoff.
0: Desrosiers. On était jeunes.
1: C'était donc des grosses
0: Jean-Pierre
1: voix, tu sais. Puis moi, mon père aussi avait une grosse voix. Fait que c'est un peu mes débuts. Puis après ça, mon premier album que j'ai acheté, c'était Kiss Alive 2.
0: Ouais.
1: Donc, c'est sûr que dans le show, on retourne là-dedans avec mes chansons préférées de mon adolescence. Puis qui sont encore mes chansons préférées, je pense. On parle de AC/DC, Van Halen.
0: Ouais.
1: Une couple de visites comme ça à travers le rock des années 70-80. Mais on n'oublie pas, évidemment, dans ce retour aux sources, mon répertoire avec les chansons que les gens ont connues dès le début de l'an 2000. On y va avec du Offenbach aussi.
0: Mm-hmm.
1: Donc, c'est ça, une soirée qui risque de brasser pas mal puis qui est de plaire à tout le monde.
0: Quand tu regardes 30 ans derrière, as-tu eu la carrière dont tu rêvais? Je pense que oui, hein?
1: Ah ben oui,
0: pensais-tu même d'avoir une si belle carrière et si longue carrière? Parce que c'est toujours ce que les artistes disent. Moi, je veux durer, être là encore dans 10, 15, 20 ans. C'est ton cas.
1: Puis je pense que la recette du rock, c'est une recette qui dure.
0: Il
1: y a des modes puis tout ça, mais le rock, les preuves sont faites, ça a passé à travers toutes les générations.
0: Mm-hmm.
1: Puis ça demeure une musique qui anime le public, qui anime les gens. Puis ça, ben, faut que ça soit livré avec autant de cœur que le rock le nécessite, on va dire. Puis je pense que du cœur, je suis capable d'en donner quand vient le temps de chanter, parce que c'est ce que je préfère, me retrouver sur scène, chanter pour les gens. C'est cool.
0: Alors, ça va se passer vendredi, le 30 octobre, du côté de l'église Saint-Antoine à la Valtrie. T'as chanté en 30 ans sur les plus grosses scènes, vraiment avec des foules immenses, de chanter partout au Québec, mais de chanter chez vous, dans ta région, quelque part où ça a commencé,
1: c'est spécial. Parce qu'en plus, les gens ont grandi avec moi, on a vécu un peu dans les mêmes trucs.
0: Ben oui, t'habites toujours la région.
1: Oui, j'habite toujours Rawdon. Okay.
0: Donc, retour aux sources de Martin Deschamps, vendredi le 30 octobre, 20h à l'église Saint-Antoine de la Valterie pour les billets chasse-galerie.ca. Bon show, mon ami, et puis bonne continuation.
1: Merci beaucoup et vive le haut 103.5.
0: Ah, t'es fin, salut!
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4: Circulation. OK, 40 pour rejoindre Montréal, ça va bien, c'est facile. Même chose jusqu'à, une fois rendu à Montréal, pour l'échangeur en joue, ça va. Rue Notre-Dame à Repentigny pour le pont Le Gardeur, c'est facile. 640 aussi. Les congestions 25 Sud pour Laval, c'est depuis la 640 jusqu'au pont de l'Île-Saint-Jean. C'est toujours une congestion en mascouche venant de la plaine vers la 640 sur le chemin Gascon. On a, sur la 158, pas de problème actuellement, 131 à Notre-Dame-de-Lourdes en direction sud depuis la rue principale. C'est une congestion jusqu'au rang Sainte-Rose. Beaucoup de monde aussi sur la 348 à Sainte-Mélanie ce matin. Il y a des travaux et dans les deux directions, là, entre le chemin du lac sud et la route de Sainte-Béatrix, c'est une bonne congestion. 7h56, bon début de journée.
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3: Bon mardi, ici Louis-Philippe Arnoirel. Le gouvernement du premier ministre Mark Carney a déposé hier un projet de loi de grande envergure visant à accélérer les autorisations pour les grands projets. Ce projet de loi vise aussi à réduire les délais d'examen et à créer des régions d'intérêt national afin d'approuver au préalable certains types de projets. De hauts responsables gouvernementaux ont indiqué que les régions d'intérêt national proposées bénéficieront du même traitement que les projets d'intérêt national. Le projet de loi propose également de retirer à l'Agence canadienne d'évaluation d'impact la responsabilité d'examiner de nombreux grands projets tels que les pipelines et les lignes de transport d'électricité. Par ailleurs, le gouvernement libéral à Ottawa a pris des mesures visant à imposer de nouvelles conditions à une partie controversée du Code du travail du Canada hier. Les modifications proposées doivent imposer des conditions plus strictes à la capacité d'Ottawa à mettre fin aux grèves, mais les dirigeants syndicaux affirment que cette législation reviendrait à restreindre les droits des travailleurs. Bon nombre des modifications proposées portent sur l'article 107 du Code du travail, une disposition controversée à laquelle le gouvernement a eu recours ces dernières années pour mettre fin à des grèves. Le ministre devrait désormais remplir deux conditions avant de pouvoir invoquer l'article 107. La première exigerait qu'il déclare un conflit qui porte atteinte à l'intérêt national. Elle devrait également prendre en compte un rapport établi par un nouveau médiateur spécial. Et la Cour fédérale a rejeté la demande d'Ottawa visant à faire annuler une action en justice accusant le gouvernement de n'avoir aucune intention d'atteindre son objectif de réduction des émissions de gaz à effet de serre pour 2030. Un groupe de défenseurs du climat a intenté une action en justice contre le gouvernement fédéral en juin. Ce groupe soutient que les récents changements de politique ont éloigné Ottawa des objectifs législatifs. Dans une requête récente, les avocats du gouvernement ont fait valoir que la Cour fédérale n'avait pas le pouvoir d'ordonner à Ottawa de prendre des mesures pour atteindre ses objectifs. C'est ce qui complète vos actualités Arsenal Média. Passez une bonne journée sur nos ondes.
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5: Le Canadien jouait hier et le Canadien a gagné encore hier. Canadien toujours invité.

0: deux bonnes performances en match pré-saison. Sinon, il y avait du football hier, et Dobesch, parce que hier, ils ont joué les deux gardiens moitié-moitié, et Dobesch a fait un arrêt hyper important avant le but de Caulfield. Oui, on avait du football hier. Les Rams de Los Angeles ont gagné le match du lundi soir, 28-6 contre les Giants de New York. Peut-être vous dire qu'au tennis, Leila Annie Fernandez a réussi son entrée à l'Omnium de tennis de Singapour. Elle a battu hier la japonaise Kyoko Okamura en deux manches de 6-2, 6-3. Au baseball, défaite hier pour les Blue Jays, 4-3 contre les Orioles de Baltimore. Ça se complique, là. Il reste 5 matchs dans la saison des Blue Jays. Ils sont à 3 matchs et demi des White Sox de Chicago et de la dernière place qui donne accès aux séries. Et puis, on a du baseball ce soir du côté de Repentigny. Un gros match pour le Royal. On est en finale, on le sait. Et puis, on tire de l'arrière 2-1 contre les Diamants de Québec. C'est une série 4-7. C'est le match numéro 4. On peut pas l'échapper. On le joue à domicile. Alors, c'est à 19h30 au stade Flavio Prata du parc Champigny. Côté météo, c'est beau. C'est du soleil aujourd'hui, 18 comme maximum. Ce soir, cette nuit, ciel dégagé minimum à 6. Demain, du soleil encore, maximum 20. Présentement, sur le Grand Joliette, on a 7 degrés. Le soleil s'est levé à 6h40 ce matin. Se couche ce soir à 18h52.
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Certainement les 100 000 matins du haut 103.5 et dans les prochaines minutes, on va parler char, chronique automobile avec Marc Bouchard. Autour de 8h15 à peu près, on va aussi recevoir Valérie Trudel de la Chambre de commerce du Grand Joliette. Jessica Potsou nous a préparé un petit reportage sur les élections. On est ce matin du côté de l'Assomption. Puis on va jouer, on va avoir du fun, on va s'amuser avec le jeu d'eau dans les prochaines minutes. Une pièce tirée d'un film que vous devez reconnaître. Okay. Et on a aussi notre duel des numéro 1. Et pour partir, l'heure de 8 heures, en force, en musique, une chanson qui a du mordant. Avec Tame Impala, c'est Dracula.

l'heure du jeu d'eau et on joue ce matin à eau. Dans quel film? On s'est penché longtemps en réunion pour trouver les titres des différents jeux d'eau. Et c'est ben simple, hein? On vous fait entendre une chanson, vous me dites dans quel film vous avez entendu cette chanson-là et vous pourriez gagner. On fait tirer une carte cadeau du bâton rouge après vérification là, cette semaine. Carte cadeau du bâton rouge, c'est le fun à gagner le vendredi matin. Et puis, voici donc la pièce en question.

0: in the Middle with You avec un duo qui s'appelle ou qui s'appelait, parce que le duo n'existe plus, Steelers Will. Et puis vous avez entendu ça dans un film dans les années 90. Je veux le titre de ce film. 450-753-1035 par téléphone ou encore un petit texto avec votre prénom. Vous pourriez gagner donc vendredi cette carte cadeau du Bâton Rouge. J'aurai aussi une carte cadeau pour, en fait, c'est deux billets pour le cinéma RGFM à vous remettre un petit peu plus tard dans la semaine, ben vendredi aussi. Ça, c'est en juin au duel des numéros 1 et ça s'en vient dans une vingtaine de minutes.
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1: Certainement, Marc Bouchard au bout du fil. Salut Marc!
2: Salut mon cher!
1: Comment vas-tu ce matin?
2: Ça va très bien, et toi?
1: Ça va très, très bien. Tu me parles d'un véhicule électrique, un des plus abordables, je pense, la Chevrolet Bolt.
2: Oui, effectivement. Il y a un petit peu une lutte actuellement là entre les constructeurs. À quelques centaines de dollars près, on joue avec les prix pour être la moins chère. Mais la Bolt, elle, se classe depuis longtemps dans cette catégorie-là. C'est l'une des moins chères sur le marché. Et c'est une voiture qui a fait ses preuves. C'est une voiture qu'on connaît bien. C'est une voiture qui fonctionne depuis plusieurs années. Oui, on l'a un petit peu remodelée là, pour la nouvelle année, mais n'empêche qu'il n'y a pas de grand changement par rapport à ce qu'elle était. En revanche, ce que l'on aime beaucoup de la Bolt, c'est, tu l'as dit, son prix abordable et le fait que ce soit une voiture urbaine très performante, très efficace. Mmh. Tu sais, du côté de chez GM, on a plusieurs modèles électriques. Là. Le Blazer, l'Equinox, qui est très, très populaire. L'Equinox, en passant, chez Cadillac, on en a tout plein. Mais c'est quand même la Bolt qui a été le fer de lance de tout ça, qui a lancé tout ça, si tu veux, au niveau du grand public. Et aujourd'hui, bon, on nous présente une voiture qui ressemble pas mal à ce qu'elle était, mais qui a quelques petites améliorations au fil des ans, bien entendu. 422 km d'autonomie, par exemple, c'est largement suffisant. 210 chevaux de puissance, ce qui est aussi tout à fait suffisant pour un véhicule de cette taille-là. Un petit espace de chargement, je le répète, c'est une voiture compacte. C'est sûr qu'on a aussi amélioré la capacité de recharge, puisque maintenant, on travaille avec ce qu'on appelle les connecteurs NACS, les connecteurs qui sont compatibles avec les trucs de Tesla. Donc, on est capable d'atteindre 80% de la batterie en à peu près 25 minutes. Quand on est sur une borne rapide.
1: Ouais.
2: Il y a plus vraiment de contraintes avec cette voiture-là. Si vous avez envie d'une voiture économique, électrique, agréable, son défaut peut-être, c'est que c'est d'abord une voiture urbaine. Donc, quand on va sur autoroute, même si la puissance est là, je trouve qu'elle est un peu bruyante, mais c'est aussi, elle est victime de son design. C'est-à-dire que c'est une voiture, quand tu la regardes, qui a beaucoup de fenêtres, qui a une fenestration très développée, ce qui te donne une excellente visibilité, mais évidemment, des fenêtres, c'est moins isolant que pourrait l'être une porte en métal. Donc, évidemment, on entend peut-être un peu plus de bruit à l'intérieur. Malgré tout, comme je te dis, pour une petite voiture de ville, moi, je trouve qu'elle est extrêmement intéressante parce qu'elle est très, très maniable. Moi, je me suis stationné dans des endroits disons serré. et honnêtement, j'ai pas eu de difficulté avec cette voiture-là.
1: J'aime le look. Moi aussi, j'ai la rouge sous les yeux avec des vitres teintées. Je la trouve très jolie, moi.
2: Effectivement, c'est un beau petit véhicule. Ouais. Je le répète, c'est un véhicule urbain. Ouais. Là. Ne pensez pas que vous allez chercher un VUS de grand niveau, mais c'est une voiture qui est très jolie, on a repris un peu les éléments esthétiques qui se retrouvent dans les autres véhicules électriques, évidemment. Quand tu regardes les phares en avant, on n'est pas très loin de ce que l'Equinox, le Blazer ou même le Silverado sont capables d'offrir. C'est sûr que, je le répète, c'est un petit véhicule. Donc, c'est le plus petit de la gamme, mais à moins de... officiellement, il est à 43 000 $ ou à peu près.
1: OK.
2: Mais bon, moins les incitatifs en tout genre, ça nous fait quand même un véhicule qui est aux alentours, taxes incluses, de 41 000 $ Je dis aux alentours, là. Je répète aux auditeurs que j'ai pas calculé le prix exactement. Là.
1: Parle-moi de l'intérieur, le confort, système infodivertissement, puis tout ça.
2: Le système d'infodivertissement, c'est basé sur Google, donc ça veut dire que c'est le Google built-in. Là. Compatible Android Auto, Apple compatible Apple CarPlay, mais pas Android Auto, donc ça veut dire que tu plugues, dans le fond, tes propres profils. Donc, tu sais, quand moi, j'ai embarqué dans la voiture, j'ai téléchargé les applications que j'utilise le plus souvent, j'ai enregistré mon propre profil et je retrouve mes choix, mes préférences à moi. C'est une bonne chose, mais il faut s'habituer au fonctionnement. T'sais, c'est pas tout le monde qui trouve ça facile.
1: Donc,
2: le confort, juste rapidement, parce que dans la première génération, le gros défaut, c'était qu'on chialait après les bancs. Dites-vous qu'on les a considérablement améliorés et qu'aujourd'hui, le confort est au rendez-vous dans la Bolt, même si c'est une petite voiture compacte, on le rappelle.
1: Génial. Donc, si vous êtes deux conducteurs, vous avez chacun votre profil, c'est ça?
2: Exactement. En fait, c'est ton profil Google que tu insères à l'intérieur. Donc, tu peux à ce moment-là changer de profil tout simplement. Okay. Et ça te permet d'avoir tes propres playlists et tout ce qui vient avec.
1: Mon cher ami, si on veut te suivre, voir tes essais, avoir tes commentaires, tout ça, on suit les Gotchars, c'est ça?
2: Oui, le podcast Gotchar qui est disponible sur toutes les plateformes de balado-diffusion. La page Facebook Gotchar Podcast, si vous avez des questions. Et tous les samedis, ben monjoliette.com, où je publie un essai d'un des véhicules dont j'ai fait l'essai au cours des dernières semaines.
1: Ça marche, mon cher. Moi, j'aime bien avoir de la visibilité dans une voiture. Donc, si le bruit un petit peu, là, t'achale un petit peu, ben tu mets la radio plus fort, tout simplement. Ça, c'est mon truc.
2: Ouais, mais quand je fais ça, j'ai tendance à chanter. Je suis pas sûr que ma femme aime ça tant que ça.
1: Salut, mon cher. Bonne semaine.
2: Bye, bye. Bonne semaine.
1: Bye.
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10: Circulation. Ouais, circulation la 40, d'abord rejoindre Montréal. Pour ce qui est du pont Charles de Gaulle, c'est super facile. Ben, en fait, jusqu'à l'échangeur Anjou, c'est beau. Rue Notre-Dame à Repentigny, c'est beau. 640, c'est beau. 25 Sud, congestion depuis le chemin Gascon jusqu'... Ben, c'est, ça, c'est difficile. Jusqu'une fois la jonction 25-440 dépassée. Sinon, la 158, ça va. 131, il nous reste une congestion en direction sud à l'approche du rang Sainte-Rose à Notre-Dame-de-Lourdes. Il y a des travaux également ce matin à Sainte-Mélanie sur la 348. C'est difficile. Entre le chemin du lac sud et puis la route de Sainte-Béatrix dans les deux directions, là, il y a actuellement congestion. 8h26.
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10: Avec Jessica Potchou. Jessica, on va commencer en parlant de la campagne électorale.
14: Exactement. Alors que le Parti québécois continue de dominer les sondages, la chef de la CAQ, Christine Fréchette, persiste et signe une alliance entre Paul Saint-Pierre-Plamondon et Éric Duhaime est en train de se créer. Selon elle, les compressions dans les services publics constituent un point commun entre le Parti québécois et le Parti conservateur. De son côté, Paul Saint-Pierre-Plamondon a indiqué qu'il n'a pas l'intention de s'allier à qui que ce soit et que ses spéculations sont une perte de temps. Le chef libéral Charles Millard, quant à lui, accuse la CAQ de négliger l'achat local alors que l'usine d'assemblage de camions Paccard a perdu près de 70 % de sa production depuis l'ajout de tarifs douaniers américains. Le chef du PLQ affirme que des camions destinés à la SAQ, à Hydro-Québec et à des ministères sont fabriqués aux États-Unis. Il promet alors une politique d'achat québécoise et la fin de la règle du plus bas soumissionnaire. Finalement, Québec solidaire promet de construire 25 000 logements sociaux et de retirer 25 000 autres logements du marché afin d'offrir un total de 50 000 logements sociaux dans un premier mandat. L'objectif est d'augmenter massivement l'offre afin de mettre une pression à la baisse sur les autres logements. Québec solidaire ne vise pas un modèle unique pour ces logements, mais différentes options comme des coopératives, des OBNL ou des HLM. Chez nous, la municipalité de Saint-Roch-de-la-Chigan poursuit l'électrification de sa flotte alors qu'elle a fait l'acquisition de deux nouveaux véhicules électriques. La municipalité est d'avis que l'ajout de ces deux véhicules permettra de réaliser des économies sur les coûts d'utilisation, notamment en ce qui concerne le gaz et l'entretien. Du côté de Saint-Esprit, la ressource Montcalm a inauguré sa toute nouvelle salle multisensorielle. Avec différents éléments sensoriels tels que des colonnes à bulles, de la musique et un diffuseur d'huiles essentielles, ce nouvel endroit permet de créer une ambiance adaptée aux besoins et aux préférences des usagers. Selon les membres de la rescousse Montcalm qui ont pu expérimenter ce nouvel endroit, l'expérience a été positive. On parle notamment d'un sentiment d'apaisement, de détente et de calme. Pour terminer, une section de la rue des Tourelles à Saint-Paul sera fermée jusqu'au 24 septembre en raison de travaux de raccordement d'infrastructures. Cette fermeture complète se situe vis-à-vis le parc. Notons que la circulation piétonne sera possible alors qu'un corridor sécurisé a été mis en place pour traverser à proximité de la zone de travaux. Voilà, ça complète. 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
9: OK, on va parler météo. C'est beau, c'est du soleil. Aujourd'hui, 18 comme maximum. Ce soir, cette nuit, ciel dégagé minimum à 6. Demain, encore du soleil maximum à 20. Et présentement, sur le Grand Joliette, on a 7 degrés. Et on va saluer ce matin les gens de Saint-Lin-Laurentide. Tiens, passez une très, très belle journée. Lanoraie, on vous salue aussi. Saint-Félix-de-Valois, passez une très belle journée aussi. La dernière de l'été, l'automne arrive ce soir à 20h02. Ouais. On va être couché. Chez nous, on va être couché. On se lève de bonne heure. Dans les prochaines minutes, on va parler avec Valérie Trudel de la Chambre de commerce du Grand Joliette. On a aussi un reportage sur les élections, un petit topo préparé par Jessica Potsu. On s'en va à l'Assomption ce matin, c'est ça?
14: Oui, du côté de l'Assomption.
9: OK. Et puis dans les prochaines minutes, c'est notre duel des numéros 1. Ben oui, on est couché chez nous à 8h. Quand il n'y a pas d'hockey. On veut pas manquer les buts de Caulfield. Quelle fin de match hier! Et bon déjeuner, tout le monde!

Le duel des numéros 1, deux pièces qui, à pareille date, un 22 septembre, était numéro 1 sur le palmarès. Vous me dites laquelle des deux est la meilleure? Deux styles totalement différents ce matin. Un gros succès disco et un gros succès rock. OK, on est pour le premier extrait. En 1977, donc dans la vague disco, les Bee Gees tournent abondamment la radio et les trois frères Gibb des Bee Gees, ils ont un frère qui lui aussi fait carrière en musique et ce frère-là, Andy Gibb, est numéro 1 le 22 septembre 1977 sur Billboard.

Hallelujah, Everything. C'est la première option. Deuxième option, là, on s'en va fin des années 80. On reste dans les petites voix aiguës, mais un style bien différent. Avec Guns N' Roses.

0: Child of Mine avec Guns N' Roses. C'était au sommet il y a quand même 38 ans de ça. Hey, en 1988. Laquelle est la meilleure? 450-753-1035. Petit coup de téléphone ou petit texto avec votre prénom pour avoir la chance de gagner vendredi des billets du cinéma RGFM.
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0: 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C'est parti!
1: Oh oui, c'est parti avec Valérie Trudel. Bon matin, Valérie.
2: Bon matin.
1: Comment tu vas?
2: Ça va très bien.
1: Hey, c'est vrai que c'est parti chez vous. Là. Il y a eu le 5 à 7
2: de la rentrée.
1: Il y avait du monde encore.
2: Ah,
1: j'y étais
2: gros
1: pas cette année, mais ouais, il y avait du monde. C'est ce qu'on m'a dit. Puis un très, très bel événement. Oui. J'y étais cependant pour le premier dîner de la saison. C'était le débat des candidats.
2: C'était aux premières loges.
1: C'est une réussite, hein, encore une fois, vraiment. Moi, en tout cas, c'est une expérience que j'ai beaucoup aimée.
2: Ben oui, un débat politique avec 5 candidats. Donc, c'était la première fois qu'on en avait autant. Donc, on est vraiment très contents d'avoir pu offrir justement cette tribune-là aux candidats, mais aussi aux gens dans la salle,
1: de pouvoir
2: parler vraiment des enjeux locaux. Parce que dans les médias, souvent, on n'entend pas parler toujours
1: local.
2: On entend les chefs beaucoup, mais là, c'était nos enjeux régionaux, donc c'était super intéressant.
1: Effectivement. Et il y avait, comme à chaque fois, les anniversaires à souligner, il y avait également la personnalité.
2: Et oui, notre personnalité du mois, qui est le mois de septembre, on a souligné l'atelier de l'arrière-cour. Je suis présentement d'ailleurs avec Tommy Bérubé, le copropriétaire, en fait, de la Ligue du Centre récréatif. Bon matin.
3: Bon matin.
1: Salut, ça va bien?
3: Ça va bien, toi?
1: Oui, super bien. Moi, j'y étais, je le disais au dîner, j'étais comme bien des gens. J'ai bien aimé ton petit discours d'abord et l'historique. D'abord, l'entreprise, rappelle-moi le nom.
3: L'arrière-cour.
1: L'arrière-cour. Et vous faites quoi?
3: On fait des jeux de cornhole avec l'arrière-cour. On a aussi la Ligue Centre récréatif là, qui se trouve être un centre récréatif, ça le dit dans le nom.
1: Oui, oui.
3: On joue au pickleball, au cornhole, au d'or. On a plusieurs autres activités qui s'en viennent prochainement aussi.
2: C'est très gros, le centre récréatif.
1: Oui, je sais, mais ça a parti tout petit. C'est ce que tu racontais. Oui,
3: ça a parti, dans le fond, dans le garage en arrière de chez nous. On s'est fait des jeux de poche pour de la famille, pour nous autres. Puis,
1: à ce moment-là, vous êtes loin de vous imaginer que ça va devenir une entreprise.
3: On s'attendait pas à ça partout.
1: Non, c'est ça.
3: Maintenant, on est arrivé à croiser des chemins où on n'a pas eu le choix de comme lâcher nos emplois là, pour repartir. Okay.
1: Le divertissement, plus, le fun entre amis, en famille. Vous êtes situé à quel endroit?
3: On est situé sur au 700 de la Visitation, là, juste en face du Patrick Morin, dans le bloc, dans le même bâtisse que le Bambou.
1: OK. Et en opération depuis quand?
3: Ça va faire un an. En fait, ça va faire un an fin septembre là, qu'on est en opération.
2: C'est tout neuf, tout beau. Là. C'est vraiment énorme. Là,
1: Qu'est-ce qui vous a séduit?
2: Ben en fait, nous, tout ce qui est développement économique, on aime ça. Donc, vraiment, c'est un gros joueur. Ben, c'était quand même assez exclusif là, tu sais, aussi, ce domaine. Un centre de pickleball, ça montre à quel point c'est un loisir qui prend de l'ampleur. Puis de voir une jeune entreprise comme ça qui déploie ses ailes, puis que ça devient aussi grand, là, quoi, c'est vraiment beau à voir. Puis c'est une belle façon de s'initier à ces loisirs-là.
1: Rappelle-nous tout ce qu'on a donc comme activité chez vous.
3: On a le pickleball.
1: Ouais.
3: On a le cornhole.
1: De plus en plus populaire.
3: Okay. Le cornhole aussi, c'est quand même populaire. Oui. Ça gagne vraiment en popularité. Le cornhole, c'est le jeu de poche à un trou. On retrouve souvent ces campings, ça va être plus le babette, mais le cornhole, ça joue un petit peu plus loin. Là, c'est vraiment accessible comme jeu. On n'a pas besoin d'être en super forme pour pouvoir jouer à ça. Des jeunes, des vieux, c'est intergénérationnel beaucoup. Là.
1: OK, parfait. Et là, comment ça marche? Est-ce qu'il y a des ligues? Est-ce que c'est des parties de bureau? Est-ce que c'est libre?
3: Toutes ces réponses. On fait pas mal de tout, en fait. On fait des parties privées. Ça peut être qu'on peut louer pour une fête, etc.
1: Comment ça marche? Est-ce qu'il y a restauration? Est-ce qu'on peut prendre un verre?
3: Restauration. On offre le service de restauration. On a un bar de 65 aussi, on a des écrans géants, des télés, tout est informatisé.
1: Okay.
3: Quand on rentre les points pour les games de pickleball ou de cornhole ou de d'or même,
2: c'est tout technologique. On l'essayait au 5 à 7 des partenaires, là, puis ils rentraient les noms, puis tout ça, puis ça détermine les équipes. Prochaine ronde, c'est telle personne et telle personne, tout ça faisait automatique.
3: Exact, ça nous permet aussi d'avoir des statistiques un peu plus avancées là, que juste les points. Là, on est capable d'aller chercher.
2: Pour les pros.
3: Oui, exactement. Le nombre de poches qu'on réussit à mettre dans le trou, etc. Au pickleball, on a le pourcentage de victoire. On a bien du fun avec ça.
1: Le type de clientèle, on va chercher, j'imagine, une clientèle quand même assez jeune. Variée, mais ça intéresse les jeunes beaucoup.
3: Oui, mais c'est vraiment intergénérationnel. Ouais. Quand on pense aux poches et au pickleball, souvent, le monde va penser que c'est des personnes âgées qui vont plus jouer à ça. Mais
1: pickleball...
3: Tout dépendant du niveau où on joue, là, on peut retrouver de toutes les âges. Puis c'est ça qui est le fun aussi. T'sais, on a des enfants de 13 ans qui viennent jouer aux poches, comme on a des gens de 70 ans. Là, d'abord, on est capable de lancer la poche sur 27 pieds. Puis ça crée un contact Québec, comme je disais tantôt.
1: Intergénérationnel, ouais, exactement. Une partie de famille. Là,
2: oui,
1: une partie de famille,
2: c'est
1: ouais,
2: parfait.
1: Entre autres, ou les parties de bureau aussi, j'imagine que c'est...
3: Ouais, ben
1: les
3: on autres, a,
1: oui, t'allais dire?
3: On a des modes de jeu, en fait, pour les parties de bureau, les okay, entreprises okay, qui permettent de justement changer de partenaire à chaque fois. Fait que ça fait que tu passes un petit 15 minutes avec un peu de tout le monde qui est là.
1: Ouais,
3: puis,
1: ouais.
2: Ça fait du réseautage.
3: Pour avoir de plaisir.
2: Ben,
3: ouais, exactement.
1: Ben oui, ben oui. Et puis, on est ouvert, c'est du 7 sur 7 ou le week-end?
3: 7 sur 7, de 8h à minuit. Là, ah, nos heures sont okay, un petit peu modifiées là, pour la saison estivale, parce qu'on se le cachera pas, c'est l'été. Le monde joue dehors. Hein, fait que,
1: ouais, ouais, ouais. OK,
3: là,
1: parfait.
3: Ça partit plus belle.
1: Donc, il y a une page Internet ou une page Facebook?
3: Oui, on a la page Facebook, La Ligue Centré Créatif. Sur okay, Facebook, on peut retrouver pas mal toutes nos informations, les événements qui s'en viennent. Mm. Puis, on a aussi la page de l'Atelier de l'Arrière-Cour, là, quand on veut commander un jeu de poche, parce qu'on a encore la shop qui est en même la bâtisse,
2: ah,
3: les bénisteries.
2: Okay. On peut faire fabriquer ton jeu de poche à l'effigie de ton entreprise. Ouais.
1: OK, puis là, tu te pratiques chez vous. Ouais. Quand tu arrives là-bas,
3: on se pratique, on s'amuse aussi okay, dans les parties de famille. On peut faire un jeu à l'effigie de ce qu'on veut.
1: Ça marche. À venir, Valérie, du côté de la chambre, un autre dîner le prochain, c'est le 5 octobre.
2: Oui, 5 octobre, on reçoit Stéphanie Paquette, qui est conseillère au CRTC. Donc, on va parler communication et médias.
1: Okay.
2: Le rôle du CRTC, les enjeux, les défis pour la télécommunication. Donc, ça risque d'être très intéressant.
1: Je pense qu'on va être là.
2: Je pense que oui.
1: Et puis, par la suite, il y a un bel événement avec d'autres chambres.
2: Oui, on sort de nos frontières un petit peu. On fait un événement interchambre, trois chambres, un réseau. C'est un déjeuner réseautage. C'est pour les lève-tôt, là. C'est à partir de 6h30-45. On fait ça chez Costco.
1: Ah!
2: À Terrebonne, parce que okay, c'est central, puis parce qu'il est membre des trois chambres, dans
1: ben
2: le fond.
1: Oui, okay.
2: Visite exclusive avant l'ouverture. Donc, ça risque d'être très intéressant. Puis c'est avec la Chambre de commerce et d'industrie Les Moulins et la Chambre de commerce de l'Assomption.
1: Ça, c'est le 8 octobre.
2: Et exactement.
1: Je vais venir au dîner du 5 octobre avec les gens du CRTC. Honnêtement, oui, nous, ça nous touche. On est en radio. Mais pour tout le monde, c'est hyper intéressant de voir comment c'est réglementé, tout ça. Et
2: oui,
1: puis,
2: mais il y a peu de gens qui savent qu'il y a des règlements à ce point-là pour gérer les médias. Donc, ça risque d'être très intéressant.
1: C'est bien là. On les retrouve sur votre page?
2: Oui, sur notre page événements. Tous les événements qui sont prêts à être vendus sont en ligne et les billetteries sont disponibles.
1: Merci à vous deux.
2: Ça me fait plaisir.
1: On va aller faire un tour à l'arrière-cour, assurément.
3: Merci beaucoup.
1: Bye-bye.
2: Bye.
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0: Nous en sommes déjà à la 27e journée de campagne électorale et les sondages montrent que plusieurs électeurs sont encore indécis. Alors, pour vous aider à faire un choix, on vous présente cette série de reportages dans lesquels on vous présente les candidats des principaux partis dans les circonscriptions de la région. Et ce matin, Jessica, on est du côté de l'Assomption.
1: Effectivement, et on n'est pas sans savoir que cette circonscription est importante, surtout aux yeux de la coalition Avenir Québec, puisqu'elle est représentée depuis 2012 par le fondateur du parti et ancien premier ministre François Legault.
0: Et évidemment, on ne peut passer sous silence son parcours politique.
1: Tout à fait. En plus d'avoir été député de l'Assomption pendant 14 ans. Rappelons qu'il a aussi été député de Rousseau de 1998 à 2009 et qu'il a occupé plusieurs fonctions ministérielles alors qu'il portait les couleurs du Parti québécois.
0: OK, on sait qu'il ne sollicite pas de nouveau mandat. Sur qui est-ce que la CAQ compte dans cette circonscription?
1: La CAQ mise sur la candidature de Geneviève Petersen. Elle est connue dans la sphère publique comme étant autrice, chroniqueuse et animatrice. Elle a notamment participé activement à plusieurs débats de société, notamment via ses chroniques dans La Presse Plus, le Journal de Montréal et le Journal de Québec, en plus d'avoir collaboré avec Radio-Canada, Cube Radio et Cogeco. Elle a écrit plusieurs romans à succès, dont La déesse des mouches à feu, qui a été adaptée au théâtre et au cinéma. Elle dit faire le saut en politique car elle veut amener l'histoire des gens à l'Assemblée nationale.
0: Et quels sont les enjeux de la circonscription, selon elle?
1: Après avoir été sur le terrain pour prendre le pouls des gens de la circonscription, la candidate caquiste en est venue à la conclusion que les enjeux prioritaires de l'Assomption sont pas mal les mêmes qu'ailleurs au Québec. Elle mentionne notamment la hausse du coût de la vie, l'accès rapide aux soins de santé, les enjeux liés aux écoles et à l'état des infrastructures.
0: Et ses engagements, si elle est élue le 5 octobre?
1: Elle souhaite être une députée présente. Dans le cadre de son travail, dans les médias, elle a toujours été proche des gens et souhaite que ça continue.
2: T'sais, je veux être présente, je veux connaître les dossiers. Moi, je veux apprendre à connaître vraiment en profondeur la circonscription de l'Assomption. Moi, je veux jamais que les gens aient peur de venir me voir, aient peur de cogner à ma porte. Puis j'ai assez une tête de cochon. Quand il y a quelque chose qui marche pas, un dossier qui bloque, les citoyens et les citoyennes peuvent être sûrs que je vais tout faire. Je vais défoncer toutes les portes pour essayer de les aider dans les limites, bien entendu, de ce que je vais pouvoir faire. Je vais rien faire d'illégal. Mais je vais pouvoir porter leur parole à l'Assemblée nationale. Donc, tu sais, je résumerai ça, être là, être à l'écoute, travailler fort, travailler très, très fort, puis être disponible en tout temps.
0: OK, voilà pour Geneviève Petersen de la Coalition Avenir Québec. Du côté du Parti québécois maintenant?
1: Le candidat péquiste dans l'Assomption est Maxime Laporte. C'est un avocat constitutionnaliste de formation. Il a mené des causes devant les tribunaux et même jusqu'aux Nations Unies. Il est aussi un ardent défenseur de la langue française. Il a été président de la Société Saint-Jean-Baptiste de Montréal ainsi que président du mouvement Québec-Français. Il a également été président fondateur de la Fondation pour la langue française et même président du comité de la fête nationale. Au niveau communautaire, il s'est impliqué auprès des aînés et des personnes à mobilité réduite, ainsi qu'auprès des locataires pour défendre leurs droits. Musicien à ses heures, il se considère sensible aux enjeux relatifs à la culture.
0: OK, les enjeux les plus importants pour lui?
1: La question de la mobilité est de prime abord un enjeu important pour le candidat péquiste qui évoque les problèmes liés au transport collectif, à la circulation et au stationnement. Il évoque également des enjeux liés au développement industriel et sur le plan agricole alors qu'on est en pleine guerre tarifaire. Finalement, il souligne différentes problématiques qui affectent le milieu communautaire.
0: Et ses engagements?
1: En plus de travailler sur les enjeux et problématiques soulevées, Maxime Laporte s'engage à garder un pied à terre à l'Assomption et de rester ancré dans la circonscription.
3: Je vais être là, je vais être ancré. Et j'ajoute un autre truc. C'est que, vous savez, depuis un bon bout de temps, notre député à l'Assomption, ben, c'est aussi le premier ministre du Québec, hein, François Legault, de sorte qu'il était très, très, très occupé à Québec. Et dans le passé, on a eu un autre premier ministre illustre, Jacques Parizeau. C'est de mon parti que j'ai d'ailleurs connu. Je suis très honoré de me présenter dans la circonscription que jadis représentait M. Parizeau. Mais ce que je veux dire, c'est que, bon, souvent à l'Assomption, on a eu l'habitude d'avoir des gens qui étaient ministres, premiers ministres. En tout cas, je m'engage à ne pas me présenter au poste de premier ministre et en tout cas à être un député très, très, très, très présent sur le terrain au quotidien là, pour les gens de l'Assomption.
0: OK, ça c'est Maxime Laporte du Parti québécois. On passe maintenant du côté du Parti libéral du Québec.
1: Dans l'Assomption, c'est Marie-Claire Anglade qui porte les couleurs du Parti libéral. Elle travaille depuis plus de 15 ans dans le domaine de la santé comme massothérapeute, kinésithérapeute, orthothérapeute et somathérapeute. Elle estime que son expérience professionnelle lui a permis d'apprendre à écouter, comprendre et adapter des solutions aux besoins réels des gens. Elle s'est impliquée auprès d'organismes et a aidé à l'organisation d'événements et de projets communautaires. Sur le plan politique, elle s'est impliquée en organisant des campagnes électorales et en faisant du bénévolat.
0: Et les enjeux de la circonscription, selon elle?
1: Pour elle, il y a plusieurs enjeux dans l'Assomption, mais trois se démarquent. Travaillant dans le domaine de la santé, la question de l'accès aux soins de première ligne est primordiale pour elle. Ensuite, elle évoque le coût de la vie et la hausse des prix des logements, alors qu'il devient de plus en plus difficile pour les ménages de se loger et de maintenir une bonne qualité de vie. Finalement, elle mentionne que la mobilité, l'état des infrastructures et l'accès aux services de proximité demeurent importants.
0: Et ses engagements, si elle est élue?
1: Pour elle, c'est important d'être présente, et ce, même après la campagne électorale.
4: Mais pour moi, le rôle d'une députée, c'est d'être présente dans chacune des communautés et de s'assurer qu'aucune ne se sente oubliée et de porter des projets de loi et des mesures capables de répondre aux besoins réels de nos concitoyens. Mon premier engagement est simple, c'est d'être une députée présente, accessible et déterminée, aussi près ça dépend avec respect les priorités dans la circonscription de l'Assomption. Je ne veux pas être visible seulement pendant une campagne électorale. Je veux maintenir un contact réel et constant avec les citoyens, les aînés, les organismes, les entrepreneurs, les professionnels de la santé aussi et les municipalités du territoire.
0: OK, voilà pour Marie-Claire Anglade du Parti libéral du Québec. Québec solidaire maintenant.
1: Le candidat de Québec solidaire dans l'Assomption est Benoît Bourbonnais. Je n'ai toutefois pas pu m'entretenir avec lui puisque nos demandes d'entrevue sont restées sans réponse.
0: OK. Et le Parti conservateur du Québec?
1: Pour le Parti conservateur du Québec, le candidat dans l'Assomption est Patrick Lemieux. Avec lui non plus, j'ai pas pu discuter des enjeux et tout, puisque le parti a refusé les demandes d'entrevue, mise plutôt sur les rencontres avec les citoyens sur le terrain.
0: Est-ce qu'il y a d'autres candidatures dans l'Assomption?
1: Il y a un autre candidat du Parti nul, mais pour l'exercice suivant, nous nous sommes vraiment concentrés sur les candidats des principaux partis politiques.
0: Parti nul?
1: Oui, okay. Du Parti nul.
0: OK. J'imagine qu'on peut en trouver plus de détails sur les présentations des candidats sur monjoliette.com?
1: Tout à fait. Les textes de présentation des candidats de chaque circonscription sont publiés progressivement sur notre site web. Donc, s'il ne sort pas aujourd'hui, il sort dans les prochains jours.
0: Ça marche. Merci beaucoup. Beau travail. Bonne journée.
1: Bonne journée.
0: Bye.
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0: Dans les prochaines minutes, le meilleur de la musique. On est avec Chuck. Julie sera là cet après-midi pour le meilleur de la musique en après-midi. Et entre les deux, les gars vont être contents. Les gars vont être contents. Le Canadien a gagné hier, manquez pas. Georges Larac, Stéphane Gonzalez sur l'heure du lunch. À demain, on est là entre 6 et 9. Vous arrivez quand ça vous tente. Salut!
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2: Bon mardi en ce 22 septembre. Mon nom est Chuck, je m'installe sur le meilleur de la musique au travail avec l'automne qui arrive aujourd'hui. L'automne, il est là au bord du cadre de porte, puis il nous observe. Mais il va arriver un peu plus tard. Heureusement, on annonce un bel automne en 2026 au Québec. On peut se considérer chanceux si ça tient la route comme prédiction. Boulevard of Broken Dreams s'en vient dans les prochaines minutes de Green Day. Et on va commencer ça avec Morgan Wallen et Love Somebody sur le meilleur. La musique à haut.

Est-ce qu'on a des spécialistes du cube Rubik à l'écoute? Reste là parce qu'il s'est passé quoi de bien impressionnant concernant ces petits cubes. Le temps d'écouter Lenny Kravitz et American Woman sur le meilleur de la musique à haut. American!

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1: Je ne vraiment pas être le seul, rassurez-moi, que Cube Rubik, ça m'a jamais rentré dans la tête, j'ai jamais réussi ça, même en me disant ah, ça prendra 48 jours, c'est pas grave, ça prendra le temps que ça prendra. Non, je sais pas pourquoi, pendant longtemps, j'ai mis ça de côté. Au-dessus de 50 ans que ça existe, tout le monde connaît ça, puis j'ai toute ma vie pour en réussir un. Et même quand je me suis rendu en Hongrie où ça a été inventé, là, je me suis dit hey, c'est l'occasion d'essayer de comprendre avec les Hongrois comment ça marche, puis finalement, jamais été capable. Pendant ce temps, il y a une petite Chinoise de 6 ans seulement qui a établi un nouveau record du monde féminin en cube Rubik en le réussissant en un petit peu plus que 4 secondes. 4 secondes! On pourrait le compter en ondes, là. Ça serait quand même très rapide, là. Fait que je sais pas c'est quoi le truc. Dites-moi ça. Parce que là, ça commence à être complexé, là, quand des enfants de 6 ans ont ça en 4 secondes, puis je suis pas capable d'en faire un. On a Cowgirl, Shabuzy, ça s'en vient sur le meilleur de la musique en haut.

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1: L'été 2026 tire à sa fin. Qu'est-ce qui t'a marqué pendant cet été-là? Est-ce que c'est un film comme Spider-Man ou l'Odyssée? Est-ce que c'est la Coupe du monde de soccer en 2026? Es-tu les nombreux festivals un peu partout au Québec avec des grosses programmations? Il y a de la bonne musique qui est sortie en 2026 avec bien sûr le New Country qui domine pas mal, mais il y en a eu pour tous les goûts. Je veux savoir ça. Tu peux m'écrire là-dessus. Je vais être bien curieux de t'entendre là-dessus. Et peut-être que tu peux me dire qu'est-ce qui s'est passé à l'été 69 aussi. Ça a l'air d'être bien nostalgique. En tout cas, ça a inspiré pas mal Bryan Adams. On l'écoute dans les prochaines minutes sur le meilleur de la musique à haut.
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13: Bon avant-midi, ici Jessica Potsou. La municipalité de Saint-Roch-de-Lachigan poursuit l'électrification de sa flotte alors qu'elle a fait l'acquisition de deux nouveaux véhicules électriques. La municipalité est d'avis que l'ajout de ces deux véhicules permettra de réaliser des économies sur les coûts d'utilisation, notamment en ce qui concerne le gaz et l'entretien. Du côté de Saint-Esprit, la Rescousse Montcalm a inauguré sa toute nouvelle salle multisensorielle. Avec différents éléments sensoriels tels que des colonnes à bulles, de la musique et un diffuseur d'huiles essentielles, ce nouvel endroit permet de créer une ambiance adaptée aux besoins et aux préférences des usagers. Selon les membres de la Rescousse Montcalm qui ont pu expérimenter ce nouvel endroit, l'expérience a été positive. On parle notamment d'un sentiment d'apaisement, de détente et de calme. Voilà, ça complète. 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

Avec l'automne, il n'y a pas juste la saison du Canadien qui s'en vient, il y a aussi la saison des trophées, titre de la prochaine chanson Francis de Grand Prix qui s'en vient. Ça va être une chanson pour tous ceux qui ont hâte d'aller à la chasse très bientôt. Et pour l'instant, c'est Fun et Some Nights en ce mardi sur le meilleur de la musique à haut.

0: 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Avec l'arrivée de l'automne, il y en a qui capotent sur les recettes d'automne. C'est sûr qu'il y a quelqu'un dans ton entourage, dans tes amis, dans ta famille ou directement chez vous qui a son livre de recettes ou qui a consulté une coupe de recettes de Ricardo qui est dans les épices d'automne jusqu'au cou depuis déjà quelques semaines et qui va profiter de la saison de l'automne pour faire des bonnes recettes. Et idéalement, on en profite en masse. Moi, je suis plus goûteur que cuisinier, mais je reconnais quelqu'un qui a la bonne recette. Je pense que c'est le cas de Shinedown, leur 26e numéro 1 à la radio. Rock, c'est complètement fou sur 25 ans. C'est un numéro 1 par année, à peu près, si on fait une grosse moyenne. C'est maintenant Young Again qui s'en vient. Shinedown sur le maire de la musique à haut.
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À venir, deux belles chansons pour faire la route. Fast Car de Luke Combs et Balade à Toronto de Jean Leloup. Ça s'en vient. Le temps d'écouter As Well et Last Name sur le meilleur. La musique à haut.

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1: Oh. Self-Aware de Temper City aura été une des tunes de l'été 2026 et ça, c'est leur première chanson en carrière. Fait que tout le monde va pouvoir se vanter d'avoir connu Temper City depuis le début. Il n'y aura pas de gars un peu trop prétentieux pour dire « Non, non, moi je les suis depuis avant toi ». Tout le monde les a connus en même temps. Et il y a une nouvelle chanson qui est sortie récemment. Ce sera peut-être la chanson de l'automne 2026. On sait jamais. « Reverse Psychology ».

0: avec une petite baisse à la tête, même pas là. Il s'en vient dans les prochaines minutes avec Self Aware sur le maire de la musique à eau.
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2: Bon avant-midi, ici Jessica Potsou. La municipalité de Saint-Roch-de-Lachigan poursuit l'électrification de sa flotte alors qu'elle a fait l'acquisition de deux nouveaux véhicules électriques. La municipalité est d'avis que l'ajout de ces deux véhicules permettra de réaliser des économies sur les coûts d'utilisation, notamment en ce qui concerne le gaz et l'entretien. Du côté de Saint-Esprit, la Rescousse Montcalm a inauguré sa toute nouvelle salle multisensorielle. Avec différents éléments sensoriels tels que des colonnes à bulles, de la musique et un diffuseur d'huiles essentielles, ce nouvel endroit permet de créer une ambiance adaptée aux besoins et aux préférences des usagers. Selon les membres de la Rescousse Montcalm qui ont pu expérimenter ce nouvel endroit, l'expérience a été positive. On parle notamment d'un sentiment d'apaisement, de détente et de calme. Voilà, ça complète. 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

Ça, on choisit le meilleur de la musique dans l'anneau d'hier. Le prochain artiste, il vient de pas si loin d'ici, même s'il est américain. C'est un Vermontois. Les gens au Vermont sont plus proches que les gens de la Gaspésie. C'est fou quand tu y penses. Mais un petit 3h30 de char et t'es rendu à Stratford, le village d'origine de Noah Kahan. C'est The Great Divide sur le meilleur de la musique à haut.

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1: Grosse victoire hier du Canadien du côté de Trois-Rivières face au sénateur d'Ottawa, Cole Caulfield, qui va avoir une grosse saison encore une fois cette année. Et les gars vont en jaser dans la rank et Gonzalez, c'est sûr et certain. Ça s'en vient sur l'heure du lunch, 100% sport, 100% divertissement. 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My body isn't ready, ça s'en vient. Somber est là dans deux petites secondes à haut.

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Merci d'avoir choisi le meilleur de la musique au travail. On se retrouve demain 9h pour l'édition du mercredi. Mon nom est Chuck. Je laisse la place à Lara et Gonzalez dans les prochaines minutes. Le temps d'entendre du Muse qui s'en vient avec Starlight. Je te souhaite un très beau mardi. Goodbye!

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13: Bonjour, ici Jessica Potsou. Le train électoral avance au ralenti aujourd'hui alors que les chefs se préparent pour le troisième et dernier débat de la campagne. Demain soir, les chefs des cinq principaux partis croiseront le fer sur les ondes de Radio-Canada lors d'un débat de 2 heures animé par Patrice Roy. Ce matin, un nouveau sondage léger, le journal TVA, place le Parti québécois en tête des intentions de vote à 29 % devant le Parti libéral qui obtient 23 % Suivent la coalition Avenir Québec à 20 % le Parti conservateur à 17 % et Québec solidaire à 10 % Chez nous, des travaux sur le boulevard Laurier à la Plaine pourraient causer des ralentissements cette semaine. La fermeture d'une voie sur deux en direction nord entre les rues Rodrigue et de l'Hortensia est prévue à tous les jours jusqu'à vendredi. Puis, dans la nuit de vendredi à samedi, la route sera complètement fermée en direction sud dans le même secteur. Voilà, ça complète. 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
3: 11h54. 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
6: Bon mardi, 22 septembre, bienvenue dans l'Arac Gonzalez. Il fait beau, le Canadien a gagné. Tout le monde est de bonne humeur, la saison approche. Georges est de retour en studio.
7: Georges est là.
6: Comment ça va?
8: Ça va super bien, la gang.
6: Ouais.
8: T'es revenu? Super, quand tu reviens le soir, il n'y a pas de trafic sur la 15, c'est numéro 1. Parce que oublie ça, là. Venez, j'avais deux choix, venez hier soir ou le matin.
6: Non, le soir.
8: Ouais.
6: T'as fait le bon choix.
8: Faut que je t'arrive tard, là, mais c'est pas grave.
6: Pas grave?
8: Au moins, je suis là.
6: J'ai une autre bonne nouvelle en commençant également. Tu parles de route.
8: Oui.
6: C'est aujourd'hui la plus lourde sur les routes avec ce qui se passe au niveau du cyclisme à Montréal, on m'a dit.
8: Aujourd'hui, c'est quoi? C'est la quoi?
6: C'est aujourd'hui la plus lourde. La journée la plus difficile au niveau des routes. Alors, pour les gens qui nous écoutent dans la région de Montréal, armez-vous de patience, c'est la plus lourde. Ouais, par contre, par la suite, ça risque d'être mieux.
8: C'est un peu mieux. Moi, j'étais toujours Waze. Fait que Waze te fait passer par l'extérieur où c'est le trafic.
7: Ouais, mais malgré tout ça, tu peux quand même pas survoler les véhicules.
6: Pas là. Encore.
7: On est pas rendu
8: non,
7: là.
8: Non, mais Waze, ça fait aller à l'extérieur.
7: Ouais, c'est absolument. Mais t'as Waze, t'as Google Maps aussi là, qui t'amène à la bonne place. Là.
6: Bientôt, Ben, on pourra le faire. T'as vu la livraison des colis maintenant par drone?
7: Es-tu sérieux?
6: Avez-vous vu ça? Ouais? J'ai vu ça ce matin dans la presse.
7: Par drone?
6: Ouais. Aux États-Unis, maintenant, Amazon utilise des drones pour faire la livraison des colis. C'est des drones de 800 livres, quand même.
7: 800 livres? Non, mais faut pas que ça te tombe sur la tête.
8: Si les drones, Ben, sont capables de dropper des bombes, ils sont capables de livrer des colis.
6: Je pense que c'est 80 livres, je niaisais. C'est quand même 10 fois moins.
8: Ça me surprend pas.
6: Ouais. Alors, bientôt, on va pouvoir mettre des jetpacks, Ben. Puis... c'est quand qu'on a un jetpack pour pouvoir partir puis y aller?
8: Comme Iron Man?
6: Ben, c'est sûr que ça existait, un jetpack, t'en prendrais un.
8: Moi, c'est pas celui d'Iron Man que je veux. Mandalorian, c'est ça là que je veux.
6: Ouais. Pourquoi tu prendrais lui over Iron Man?
8: Je trouve hot, Mandalorian.
6: T'aimes mieux Star Wars que Iron Man?
8: Ouais. Okay. Pas toi? Tu sais c'est qui?
6: Ben oui, Mandalorian. Oui.
7: Ben c'est-tu, c'est Boba Fett, ça?
8: Non.
7: Mais c'est l'ancien Boba Fett?
6: Ouais, l'ancien okay. Boba Fett.
8: C'est
6: le Mandalorian.
8: Il est hot.
7: Ouais, mais Boba Fett, là. Ouais.
8: Puis Gonzo, avec, quand t'es à côté de moi, t'es comme Grogu.
7: Grogu?
6: Non.
7: Ça, c'est le petit Yoda?
6: Ouais, le petit Yoda. Le petit Yoda,
7: écoute. Moi, j'ai décroché de tout
6: bébé
7: ça.
6: Bébé Yoda. Ouais.
8: Ah, t'aimes pas ça?
7: Moi, là, c'est 77, 80, 83. 83. Moi, c'est ça.
6: 77, 80, 83.
7: J'ai essayé de suivre quand ils ont reparti, là. Mais moi, aussitôt qu'ils ont. J'ai vu la bébite, là, dégueulasse, là, dans la.
6: Jar Jar Binks.
7: Sacrément.
6: Ouais, ça, c'était le comic relief, là.
7: Ah non, moi, j'ai décroché avec ce personnage-là.
6: Ah, ben, 1, 2, 3, 4, 5, 6. On s'entend, là. Tu sais, 4, 5, 6, classique. 1, 2, 3, curieux. Wow, correct. Wow.
7: 3. Mais le 3, ouais.
8: Et puis, Big, en passant, j'ai trouvé un joueur pour notre tournoi de ballon chasseur qu'on va faire.
6: Oh, pour vrai?
8: J'ai un joueur qui s'ajoute à nous qui est très bon. Qui dit salut. D'ailleurs, il a gagné un tournoi de golf hier. Il y avait un tournoi de golf hier à Mont-Tremblant où j'étais.
6: Okay.
8: Daniel Melançon, qui est un scratch golfer.
7: Ah, ben oui, lui, il joue au golf.
6: Daniel,
7: il
6: joue.
8: Moins 15. Moins 15.
6: Oh, il est solide, Dan.
7: Alors, c'est moins 15. À lui tout seul?
8: Ben,
7: En équipe.
8: C'était en équipe, mais c'était
7: quand même, moins 15.
8: C'était presque toujours ses balles.
6: Moins 15.
7: Ah, mais moins 15.
8: C'est un scratch, le
6: gars. Je sais, là, il joue depuis je sais pas combien de temps.
8: Il embarque dans notre équipe. Il embarque officiellement notre équipe.
6: Il était venu, Dan.
8: Oui, il a dit qu'il était venu.
6: Quand on travaillait ensemble, à Salut Bonjour, il était venu.
8: Ben, il disait que le terrain était trop petit qu'on avait joué la dernière fois. Il faut des gros terrains. Fait que Daniel Melançon embarque dans notre équipe de ballon chasseur. On trame ça, là, pour les gens qui nous écoutent. Si vous voulez nous challenger au ballon chasseur,
6: on arrange ça. Faut que je me mette là-dessus, là. Cette semaine, faut que j'appelle la vieille gang de la LBCQ, là. Il manque un peu de temps, là.
8: Je veux aussi dire salut à John Kehoe qui était là-bas. C'est un monsieur de 82 ans, super bonne santé. D'ailleurs, c'est le voisin de Gilbert. Puis les deux s'attaquent souvent, puis il était là, puis il écoute souvent notre show. Okay. Salutations, John.
6: Salut, John.
8: Il y a beaucoup de gens de la gang qui écoutent notre show, d'ailleurs. Fait que salutations à toute la gang du peuple qui était là. Et non, vraiment, c'était vraiment le fun. C'était le fun, les gars.
0: Ouais. Tu repars quand, là?
7: Bientôt.
8: Non, je pars plus.
7: Non, ça, ouais, ça c'est pas vrai.
8: Non, mais regarde,
7: c'est de la science-fiction.
8: Vendredi après le show, je vais voir mon gars jouer samedi, puis je reviens dimanche.
7: OK.
8: Fait que je pars plus. Mais avant un méchant bout.
7: Mais de toute façon, là, à partir de lundi, tu vas être à Saint-Lambert, en plus.
0: Saint-Lambert. Et d'ailleurs, on vous le rappelle, vendredi, dernière émission de l'histoire de Larac Gonzalez dans les bureaux de la rue Laurier.
8: Là, oubliez pas, les 40 premiers auditeurs, 40 BBC, pour la dernière fois, pour célébrer la dernière journée ici. Donc, vous avez jamais goûté BBC Bonbouffe Créole, notre ami Martel qui avait un resto que maintenant, il est plus comme traiteur. Repas, riz, griot, pour les 40 premières personnes qui vont venir 200 Laurier West.
7: À quelle heure?
8: À 11h30.
0: Il faut faire ça avant le show.
8: 11h30 pile. Vous voulez votre lunch? Venez-vous-en.
0: Et d'ailleurs, ceux qui viendront pour prendre un repas, vous assisterez officiellement aux funérailles de R2D2.
7: Ah, vous allez le descendre?
0: On va le descendre. Tu veux dire, on va le descendre.
8: Les gens peuvent se le voir.
0: Pas avec un fusil, Ben. On va le descendre physiquement.
8: Mais pourquoi on va pas juste en haut puis on le laisse pas tomber?
7: Non! Non! Ça va me faire de quoi le laisser?
0: On a demandé, on ne peut pas le faire. J'ai voulu le faire avec l'imprimante également.
8: Non, mais c'est nous
0: deux,
8: on le fait. Non!
0: L'imprimante m'a tellement sacré en visage.
8: On s'arrange qu'il y a personne en bas, là, si on le fait?
0: Non, on peut pas.
7: C'est vrai que j'ai entendu sacré contre l'imprimante, c'est l'enfer.
0: J'ai tout fait sur cette imprimante-là. Je suis rendu un technicien. On est rendu technicien à l'imprimante. On a changé les cartouches intérieures. On ouvre. Écoute, on était capable de la démonter en 15 morceaux.
8: Déplugué, repluguer. Puis à la 10e fois, ça marche.
7: Non, mais moi, R2D2, ça va me faire de la peine.
0: Alors, Ben, là, le problème, c'est que t'es en onde juste avant nous.
7: Ouais.
0: Tu vas manquer cette cérémonie.
8: Ben, non, faut que tu descendes.
7: On me garderait un petit repas de griot.
8: Non, Ben, quelqu'un peut te remplacer.
0: Ouais, l'instant. Ouais.
8: Faut que tu descendes, là.
0: Il faut que tu viennes avec nous pour descendre. Je descends mon auto devant et on va. Tu sais, c'est le corbillard dans le coffre, là. R2D2.
8: Ben, faut que tu sois là.
7: Ouais,
8: un jeune viendra.
7: Non, mais de toute façon, c'est le moment de Nick Cloutier. Fait que pourrait peut-être là, aller passer un petit 5 minutes avec
8: vous. Ben oui, faut que tu viennes.
7: Ramasser un griot en même temps.
8: Ben oui.
0: Il faut.
7: OK.
0: Il faut absolument.
7: Non, mais ça va me faire de la peine. Vous savez, je suis un gros nounours, moi, là. Ça va me faire de la peine de laisser R2D2. Hey, il nous a sauvé Fofoun.
0: Il continue.
7: Il est encore là.
0: Il est là. Il crache. Il crache encore. Pour les gens qui ne comprennent pas, R2D2 est notre air climatisé sur pattes qui nous suit et qui nous. Ouais, comme tu dis.
8: Hey, les gars, est-ce qu'on aurait dû partir la toune à cause de la victoire d'ailleurs?
7: Non.
8: C'était à Trois-Rivières, non?
7: Non. Ben, pas parce que c'était à Trois-Rivières, c'est parce que c'est hors Congo.
8: Je peux faire un petit commentaire par rapport à la game d'ailleurs, juste d'un gars.
7: Un gars?
8: Ouais.
0: Déjà, ça te travaille?
8: Non, mais juste un gars.
0: OK.
8: Alexandre, d'ailleurs, là. Il est excellent. Vous m'écœurez. Je l'ai testé avec les gars. Tout le monde était d'accord. Vous deux, trop cool for school. Vous êtes trop cool.
0: Repars là.
8: Non. On change de sujet. Je vais continuer.
7: Moi, je m'attendais à ce que tu.
8: Non.
7: Non, m'attendais pas à une blague. Moi, je m'attendais à quelque chose de gros. Je t'attendais à tes lèvres. C'est comme tomber à plat.
8: Depuis quand qu'on est sérieux dans le premier bloc?
0: Ouais, non, mais je me posais la question avec. Je me suis dit, écoutons, ils rentrent déjà dedans en partant.
7: Mais j'avais même des images, là, puis des personnes là, qui défilaient. Là.
8: Moi, je me disais, le plus tôt que j'ai un 10, ça me donne 2 heures pour faire 2 autres pour un taux de chapeau.
0: C'est une belle stratégie, par exemple.
8: Mais là, en partant de même, vous commencez comme ça. Oublie ça. Puis votre réaction. Votre réaction influe le peuple. Tout le monde aurait donné des 10, vous seriez parti.
7: Ouais, mais qu'est-ce que je te dis? Tu veux pas que je fasse semblant? T'aimes pas ça quand les gens font semblant?
0: Ah, c'était pas un 10, ça, Big.
8: Tout le monde, quand j'ai testé avec le monde à la station, tout le monde était 4.

0: avec. Vous n'allez pas les 10 à gauche et à droite, j'ai jamais fait un tour de chapeau à date. J'ai bloqué aux douanes à deux plein de fois.
1: Jacob, il me dit, il me souffle à l'oreille que c'est ton timing qui était. Il dit, la blague est bonne, mais le timing était pas bon.
2: Donc, ta livraison était meilleure de l'autre côté, on me dit.
1: C'est ça, c'est peut-être ça. Ta livraison était meilleure au bord de la vitre.
0: Le timing. Il n'y a pas de timing quand tu fais un jeu de mots.
2: Ben complètement.
1: Oui, ben oui. Oui.
2: La delivery. La livraison.
1: La livraison, un timing, ben oui.
2: C'est vrai que la livraison, c'est quand même important.
1: C'est là que ça passe.
2: Ben oui. C'était pas de livraison.
0: Ben, il va y avoir une livraison vendredi, BBC.
2: Effectivement. Ouais. 40 repas, 40 repas. Oui, on va parler de Texier quand même un peu plus tard à l'émission. On va en parler. On va parler de Texier, mais on va parler d'autres gars aussi. Là. Tu veux pas parler de la game, mais il y en a qui se démarquent. Il y en a qui...
0: On va parler des...
2: Florian. On va parler de Florian encore.
0: Oui.
2: On va parler du petit David également.
0: On parle-tu de Casper?
1: Casper. The Friendly Ghost.
2: C'est son nouveau surnom, ça?
0: Oui.
2: Est-ce qu'il y a quelqu'un qui peut l'appeler pour lui dire que son poste est en danger?
1: Non, rien à faire.
2: Hey, ça n'a pas été une assez grosse claque d'en face de recevoir une offre qualificative à deux volets cet été et de la refuser?
1: Il n'y a rien à faire.
0: Toute la semaine, on en a parlé. Avant même que la saison commence. C'est notre 13e attaquant. On l'a dit. Puis malgré ce qu'il a fait hier, je pense pas qu'ils vont le mettre 13e pareil, Big.
2: On va en parler plus tard, mais... Moi, je... pas sûr qu'il est ici, mon match numéro 1.
1: Ouais. Il est où?
0: Ailleurs. Tradé.
1: Ah, ouais?
2: Ouais.
1: Tabarouette.
2: Fut un temps où on disait, qui est l'homme en trop?
1: Qui va le prendre?
0: C'est juste que...
2: Quelqu'un va peut-être prendre une chance. T'auras rien, là.
0: Parce que l'affaire là-dedans qui est pas bon pour lui, c'est que... Tu sais, tu regardes Jack Eye en ce moment, là, puis lui, là, il est comme... Je vais tout faire pour vous m'envoyer en bas. Tu regardes un gars se défoncer de même, puis tu te dis, man, qu'on a besoin de cette énergie-là dans le line-up.
1: Ouais.
0: Puis là, t'as un autre gars qui est là, qui s'ajoute, que ça coule douce.
2: Des pantoufles.
0: Hey, en passant, regardez la chaise. Faut que je vous montre ça, là.
1: Non, il y a une colonie d'araignées, là.
0: Oh my God.
1: C'est quelque chose.
0: Regardez ça. Regardez ça.
2: T'es allergique à la poussière, moi.
0: Regardez ça. Moi aussi, je suis allergique. Regardez comment c'est beau.
2: C'est pas de la poussière, c'est une croûte.
0: Regardez comment c'est beau. C'est ça, le studio qu'on quitte. Regardez ça. Jamais été lavé. Regardez ça, les gars. C'est beau, ça. Hey, ça, là, les chaises, là. On peut-tu... Dis-toi aussi.
2: Y a-tu un collant orange sur celle-là?
1: Hey, j'ai jamais vu ça.
0: Hey, t'as-tu vu le ring?
1: Il monte la chaise pleine de poussière.
0: Mais non, mais Ben, il y a un ring, t'as-tu ça?
2: Ouais, j'ai jamais vu un ring aussi poilu que ça, non.
0: Ah, bah ouais. Montage, Ben.
2: Involontaire.
0: Montage, en sorte de ça.
1: Je t'en tirerai pour ça.
0: Ben,
1: on a en finale de cette semaine.
0: Ben, je te dis tout de suite, Ben.
2: Oh non.
0: Ben, moi, si j'avais créé les pierres à feu, c'est ton rire que j'enregistrais. T'as tellement un rire. Et ton rire, comment on peut pas rire quand on entend ton rire?
2: Tu donnes pas ta place, toi non plus, par exemple.
1: Le nom de l'extrait va s'intituler Ring poilu.
0: Ouais.
2: Mets Johnny Cash en plus avec ça. Mets avec la chanson Johnny Cash. On est
0: malade.
2: On est correct. Les gens se posent la question, qui est Casper?
0: Attends. Je vous juste donne un indice, OK? Selon vous, les gars, dans le game, qui était comme un fantôme hier dans le game? C'est ça votre indice. Qui est Casper? Qui était un fantôme?
2: Aidez-vous les uns les autres.
0: C'est parce que pour ton gag, Gonzo, les gens veulent que tu parles à tout. Pour le peuple, Ben,

0: Madame Bifo au clavier. Ah, sacramouille.
1: Oh, man.
2: OK, ouais,
1: oh,
2: regarde, là, les gens sont aidés. Là, tout le monde le nomme. Là. C'est, ouais. C'est pas Voldemort, quand même. Oh. C'est Kirby Doc. C'était Kirby ben, Doc dont on parlait.
1: Ah, ouais. Oh, c'était drôle. C'était drôle.
2: C'était Kirby Doc. Alors, on va parler de Kirby Doc un peu plus tard. Et on aurait une question toute simple pour eux, Georges.
1: Ouais. Ben non, mais on vous demande simplement qu'est-ce qu'on fait avec?
2: Qu'est-ce que

0: Que vous faites avec Kirby Doc qui a évolué au centre encore une fois hier? On fait quoi? On fait quoi avec ça? On prend vos suggestions. On va parler de Florian également. On va parler de David Reinbacher. Oui, on va parler de Cole Caulfield, les boys, aujourd'hui. Il faut parler de Cole. C'est comme si on le prenait pour acquis, Cole Caulfield. Tiens.
1: Je pense pas qu'on prend pour acquis.
0: J'ai une question pour vous, les gars.
2: Moi, je vous rappelle ce que j'ai entendu souvent cet été sur des terrains de golf à gauche et à droite, là. Les gens, Caulfield, il refera jamais ça 50 buts. Il est trop petit. Moi, j'ai entendu beaucoup de négativisme cet été. Ici, là, à Montréal, au Québec, sur Cole Caulfield.
1: C'est déjà loup, Ben. C'est déjà loup.
2: Ça vous prend quoi de plus? Il en a mis 51 dedans.
1: Ben, c'est déjà loup.
0: Attends, 51, mais 88 points.
2: Ah oui.
1: Ben.
0: 88 points, il a fini à...
1: Dans ce temps-là, là, tu fais juste pas leur parler. Tu dépenses aucune énergie avec du monde négatif. C'est du monde qui sont pas heureux dans la vie, qui après ça chialent sur tout. Éloigne-toi de ça.
2: Non, je sais, je comprends.
0: En prolongation.
1: Comment tu peux être négatif envers
2: ça? Le corps est d'or, ils feront pas ça. Là, puis, non, ils ont été chanceux. J'ai entendu souvent cet été.
1: C'est du monde malheureux. Je sais pas où tu tiens, mais invite-moi pas.
2: Je me tiens pas dans les tavernes, mais j'ai vu du monde dans les terrains, sur les terrains de golf.
1: Quel terrain que j'aille pas jamais?
2: Pas juste à quelques endroits.
1: Quel endroit? Je dirais pas.
2: Non, je ne te le nommerai pas. L'homme, cette traque-là.
1: Tu l'as dit quand même. Il l'a dit un peu.
2: Non.
1: T'as dit...
2: Ah oui?
1: T'as fait...
2: Non, je l'aime, cette traque-là.
0: OK. Ouais. Bon, c'est correct. On veut pas des noms. On n'a pas besoin, mais... Bref, il y en a fait 51 l'année passée. Il y a eu 88 points. Alors, les détracteurs de Cole Caulfield, vous pourrez répondre à la question. Aujourd'hui, c'est facile. Aujourd'hui, pour Cole Caulfield, on va vous demander combien de buts il va en marquer cette saison. Combien il en marque? Est-ce que c'est en dessous de 40? Est-ce que c'est 41 à 45? Est-ce que c'est 46 à 49? Ou est-ce que c'est 50 et plus? Les gars, j'ai une question pour vous. Qui est le dernier joueur et le seul de l'histoire du Canadien de Montréal à avoir collé deux saisons de suite d'au moins 50 buts?
1: Ben c'est pas riche, là. Si tu dis ça, c'est pas riche. Je pense. Ça dit Lafleur.
2: Moi, je vois, c'est ça, j'allais dire Guy.
0: C'est Guy Lafleur.
1: C'est ton Marsa.
0: Imaginez si Cole en colle deux de suite de 50.
2: Ça se peut.
1: Ah, mais de toute façon, big.
0: C'est gros, là. Dans l'histoire, la riche histoire.
1: De toute façon, pour gagner la coupe, on n'a pas besoin de ça.
2: Là, tu vois du monde qui vont dire ouais, mais dans ce temps-là, dans le temps de Guy, il n'y avait pas de 3 contre 3.
1: Non, Ben, encore une fois.
2: Je te jure.
1: Oui, mais Ben, quand il va avoir ça, je leur donne aucune.
2: Mais c'est vrai que toi.
1: Imite-les même pas.
2: Oh non, t'as raison, mais imite-les même
1: pas. En passant, t'es imites mal, là. Comment qu'ils parlent, c'est comme. Dans le temps, il a fleur, là. Il n'y avait pas de 3 contre 3, il n'y avait pas de prolongation, là. Fait que ça compte pas, là. Fait que, là, moi, j'aime pas ça, là. Mettre mon dent entier, là. Puis là, je suis bien content, là. C'est comme ça qu'ils parlent. Ben, pas content avec ce monde-là.
2: J'adore cette imitation-là. J'adore ce personnage.
0: Ceux qui sont pas sur YouTube, là. Okay, ceux qui nous écoutent à la bonne vieille radio, on vous salue d'un, partout au Québec. Et de deux, c'était Georges Larac qui vient de parler.
2: Excellent, ce personnage-là.
0: Parce que quand tu sors, ce personnage-là, on ne sait pas qui parle.
2: Tu devrais le faire avec contre Pat Huard dans le
0: roast. Ouais,
2: c'est Dantier.
1: Mais ma voix ne paraît pas, pour vrai?
0: Ben tu sais, lui, il y a Rogatien, toi, tu devrais nommer ce personnage-là.
2: Dantier.
0: Dantier?
2: Moi, je le nommerais Dantier.
1: Dantier?
2: Dantier.
1: Mais pourquoi? Quand
2: parce qu'il n'y a pas de bouche, c'est ça, il n'y a pas de dents. Ben, tu l'appelles Dantier.
1: Ou gencive.
0: Mais il faut que tu le sortes, en tout cas. Faut que tu sois capable de le sortir.
2: Son nom de famille, c'est Steve, puis son prénom, c'est Jean.
0: Jean. Ouais, qu'est-ce qui se passe?
1: On est joyeux, big. On est encore en vie dans le Survivor.
0: Pas moi.
1: Canada a gagné.
0: Pas moi.
1: Tout va bien,
0: C'est pas grave.
2: On a gagné notre match hier aussi.
0: En plus.
2: Les
0: ça va augmenter nos stats. D'ailleurs, vu qu'on est là-dedans...
2: On le fait-tu?
0: Ben, veux-tu faire un petit peu de football?
2: On y va-tu avec la... Football! Hier, c'était la fin de la deuxième semaine d'activité dans la NFL. Et le bon vieux Devante Adams a décidé de prendre la relève. Et Jackson Dart s'est blessé. Malgré tout ça, évidemment, la victoire des Rams qui portent leur fiche à 1-1. 28-6, LA sur New York Giants.
1: Oui, et là, maintenant, le résultat qui change. Gonzo, 20. Moi, puis toi, Ben, 19 sur 31. On va pouvoir s'en prendre, d'ailleurs, c'est très mauvais, mais tu sais, on s'entend dans le match. Jackson Dart s'est pas blessé à la fin du match, dès le début, au premier quart.
0: C'était le septième
1: jeu. Je veux dire, il y a trois jeux qu'il a fait, là. Puis là, maintenant, ben, tu regardes Jameis Winston qui a embarqué, mais tu sais, oublie ça, les Rams, même avec Dart, il aurait gagné, il était en mission. Stafford, quatre passes de toucher. On s'entend, là, la première semaine, là, ceux qui sont fans des Rams, de ce que vous avez vu, c'est pas représentatif de ce que l'équipe était, là. Hier, c'était les vrais Rams qu'on connaît. Et malheureusement, je pense que n'importe quelle équipe qui aurait joué hier, ils les auraient battus. Tellement qu'ils étaient fâchés du prochain match.
2: Sean McVay a même blâmé l'entraîneur par rapport au match en Australie.
1: Ouais. Puis tu sais, il y avait beaucoup qui se demandaient si, dû à son âge, Devante Adams, s'il était fini.
2: Hey!
1: 195 verges par la passe,
0: puis
1: deux
0: les
1: touchés.
0: Les catchs qu'il a fait.
2: Des beaux attrapés.
0: Hey, il y a eu au moins trois attrapés qui étaient magnifiques.
1: Non, il était solide. Il était
0: et les
1: solide.
0: Gars, hier, les Rams étaient quand même privés de Garrett et de Pukanakua.
2: Ouais.
0: Là.
2: Ouais. Fait que, deux gros morceaux.
0: Et d'ailleurs, tu parles de Jameis Winston.
2: Hey.
0: Man, c'est quoi ce ballon flottant-là? Il n'y a plus de force dans le bras.
1: Ça fait petit.
0: Honnêtement, hier...
1: Ben aurait lancé des meilleurs cigares que ça.
0: Non, mais on s'entend, ça n'avait pas de sens, là, les flottantes qu'il lançait. Et aussi, dans la catégorie des chandails lettes, pas lait, lettes.
2: L-A-I-T-T-E.
0: Salut des Rams, hier. Salut des Rams, horrible
2: hier. C'est débile.
0: Horrible. Il était proche du tien.
1: Arrête de niaiser, là, Big. Je sais, Big, que le mont Seahawks va aller, tu l'aimes.
0: Ah, le jaune d'hier, j'ai détesté. Pourtant, j'adore les couleurs des Rams. Le bleu et jaune, là, je l'aime quand il est de l'autre bord. Mais là, ce jaune-là, complètement, là. Merci, non merci. Ouais. Ah, c'est une grosse équipe, les Rams. Bravo, Matthew Stafford. Hein. Avez-vous la liste d'invités, en plus, là-bas?
2: Ah, regarde.
0: Tabarouette, tout le gratin. C'est un gros
2: show.
1: Tout le monde était là.
0: Wayne était là aussi. Oui, Wayne Gretzky avec sa femme.
1: Mais
0: était là également. Non,
1: d'ailleurs... Tu veux dire une petite nouvelle parlant de football, de qui est là, qui va vous faire rire?
0: Vas-y donc.
1: Taylor Swift, qui était à Game des Chiefs.
0: Oui.
1: Le tank top des Chiefs qu'elle a mis, sold out.
0: Ah ouais.
1: Non. Toutes les Swifties, dans le tank, puis les autres, ils le savent, là.
2: Ben oui.
1: Quand même un emblème, quelque
0: item,
1: chose, là,
0: ah ouais.
1: ils en font sold out, il n'y en a plus. Toutes les Swifties ont toutes commandé son tank top des Chiefs.
2: C'est incroyable.
1: C'est sold out, là.
2: C'est
1: sold out.
2: Puis moi, c'était de la voir quand Kelsey là, a fait son toucher.
0: La bague.
2: Là, de montrer sa bague. T'es à moi.
1: He's my husband.
0: Je voulais montrer ma main, mais je sais pas c'est quelle main encore. Tu portes la bague. C'est la droite.
2: C'est
0: celle-là? Non, mais il y a une main. C'est la droite
2: gauche,
0: ou la gauche?
2: C'est la gauche.
1: C'est la gauche, c'est ça. Excuse-moi. Ben, tu sais, je suis un célébrant, là. Tu peux me demander, là.
0: J'ai célébré, moi aussi. J'ai été célébrant. Pas avec tout l'attirail que t'avais, mais.
2: Lui, c'était un vrai de vrai.
1: Non, Big, si je le faisais, il fallait que je le fasse pour vrai.
0: Pour vrai. T'es allé all out.
2: Je suis surpris.
0: T'es allé all out.
1: Ah non, mais c'est mémorable pour eux.
0: Ils vont s'en souvenir.
1: Le nombre
0: aussi.
1: De demandes que j'ai eues au Québec, Gonzo, après avoir montré ça. Là.
2: Es-tu sérieux, toi?
1: Oui, mais non.
0: Hey, c'est un job d'être célébrant. Là.
1: Non, c'est pas ça. Tu fais ça avec du monde que t'es
0: que proche.
1: Un mariage,
0: ben
1: c'est
0: oui.
1: Sacré. Je ne vais pas penser à du monde que je connais pas.
0: Moi non plus. Je fais ça pour mon meilleur ami. That's it. C'est la seule fois dans ma vie que j'ai fait ça.
2: T'aurais pu faire la palette.
1: Qu'est-ce que t'as dit?
2: La palette.
1: La quoi?
0: Ah, la palette.
1: Oh!
2: T'as compris quoi?
1: J'ai compris la...
2: Encore oui? La palette.
1: Ouais, j'ai compris la...
2: Non.
0: OK.
2: Parlais de ce que nos grands-mères prenaient là, pour faire du tricot.
1: Ouais, mais j'ai compris la...
2: La palette. La palette.
0: Bon, on va changer mal de place. Un peu de Basso va être avec nous à 13h. Marco D'Amico va être avec nous à 13h18 également. Avant d'aller en pause, Arsenal Sport... .ca pour toutes les émissions, toutes les actualités, tous les podcasts également. Allez voir le gros blitz, il est disponible, il est encore disponible. Également le pool de luxe. On a remis le pool de luxe. Les gars, avant d'aller en pause, j'ai une question pour vous. C'était la question qu'on avait sur le pool de luxe.
2: J'adore ce nom-là.
1: Okay. Vas-y, Big. Hey, qui est le pool de luxe, qui est le pool de quoi?
0: Le pool du peuple, genre.
1: Let's go!
0: Pool du peuple. Okay, on s'est fait flaguer hier, Ben. Parce qu'on a mis une chanson. Finalement, YouTube nous a flagué. On a dû retirer l'épisode. On l'a remis. Donc, il est remis, l'épisode. Vous pouvez aller le consulter pour préparer vos pools. Il est en ligne. Je vous demande, les gars, en préparation pour le pool, et c'est la question, une des questions qu'on a posées aux gens hier.
1: Vas-y.
0: Un pool classique. But, passe, point.
1: Okay. Okay?
0: Vous prenez qui entre William Nylander, Martin Nečas et Mitch Marner? Mitch Marner a eu 80 points l'année passée. Nečas a eu 100 points. Et Nylander, je ne me rappelle plus exactement c'est quoi. Cette année, qui va faire le plus de points entre ces trois-là? Sur le chat également, je veux savoir.
1: Big.
0: Juste les points.
1: Big. Juste le fait que Nečas joue avec McKinnon, Lekkonen, puis il y a McCart qui est le meilleur défenseur de la ligue. Oublie ça, Netchash.
2: Netchash.
1: 100 000 à l'heure.
0: T'as-tu hésité un peu avec Marner?
1: Non.
0: Moi, j'ai hésité un peu.
2: Moi, j'ai hésité.
1: Ah non, Big, Big. McCart, ça change tout.
0: Ça? Ce que Jacob, il fait avec moi. La majorité des gens jusqu'à présent, c'est Marner.
1: Oui, parce qu'ils savent pas c'est qui Netchash, Big.
0: Ah, mais non. Netchash. Non, mais ils sont allés avec Marner parce que Marner aussi, en séries éliminatoires, était assez fumant. Là.
1: Ouais.
0: Mais
1: Big,
0: moi aussi,
1: il joue avec McKinnon puis Big, il y a McCarr en arrière.
0: Un de mes arguments, Netchat joue avec deux des cinq meilleurs joueurs de la ligue.
1: Oui, c'est pour ça.
0: Donc par la bande, il va. Ouais. Mais celui qui est peut-être le plus safe reste Marner.
1: Moi,
0: mais Netchat a.
1: Oublie ça.
2: Mais lui.
1: Pour moi, Big, c'est même pas proche.
0: Ouais, tu vois, il y en a plusieurs qui. C'est assez partageant, Netchat et Marner sur la messagerie.
1: Ouais. Mais ceux qui ne savent pas, c'est qui Netchat vont dire Marner.
0: Ah, mais regarde, Camille qui dit Marner peut vraiment rebondir. Je suis d'accord. C'est vrai que, mettons, Marner pourrait refaire 100 points cette année. Il l'a déjà
1: non,
0: fait.
1: Non, mais il pourrait, mais Netchat va le faire. C'est ça la différence.
0: Ouais. Ouais.
1: Hey, quand t'as McCarr, le Big, là, ça change tout.
0: Et
1: là.
0: McKinnon.
1: Ouais.
0: Tu joues avec McKinnon puis McCarr. C'est juste sur un premier power play.
2: Ça peut pas faire autrement que sentir. La victoire.
0: Et pour moi, Marner est un joueur comme... Dans ma tête, j'ai plus un lock-in avec Marner qu'avec Netchatch.
1: OK, mais on
0: c'est
1: peut...
0: un gros nom.
1: OK, mais on peut mettre un... On met un super. Moi, je mets Netchatch, je prends Marner.
0: Mais non, j'ai pris Netchatch, moi aussi.
1: Ah, OK, je sais.
0: J'ai pris Netchatch, moi aussi, c'est pour ça. Mais c'est une bonne question.
1: Mais c'est essayé.
0: C'est correct, t'as essayé,
1: ouais. T'as pris, il a pris qui, Jacob?
0: Netchatch aussi.
1: OK.
0: Mais la majorité des auditeurs ont pris Marner dans la
1: parce
0: question.
1: Que ça, parce que ça n'a pas c'est qui.
0: Ouais. Ouais, c'est correct.
1: On est en retard.
0: Ouais, là, on est en retard.
1: Pas à peu près.
0: On va la pause au retour. On revient sur le match Canadien-Sénateur.
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4: Oui, on va parler de Cole Caulfield dans environ une douzaine de minutes, mais avant, hier, Canadien Sens, du côté de Trois-Rivières, c'était beau voir ça.
5: Non, mais c'est le fun, c'est, hein? Comme c'est... je te dis, Gonzo, de donner des chances à cette communauté-là de voir une game live, c'est hot. C'est pas tout le monde qui a les moyens puis l'opportunité de pouvoir aller loin à Montréal. Puis...
4: Et bravo aux joueurs d'avoir pris le temps.
5: Oui, non, pour vrai, c'était
4: c'est
5: vraiment...
4: C'est important. On dit que les deux équipes l'ont fait.
5: Oui. Non, c'est hot, ils reconnaissent Gonzo. Tu sais, les sénateurs big, une base francophone aussi, là, c'est important pour eux aussi. Tu sais, pour eux, là, je suis sûr qu'il y a quelques partisans, peut-être cinq partisans, des scènes qui étaient là. Mais, tu sais, quand même, c'est important de faire ça, surtout pour les jeunes qui ont manqué l'école et tout. Fait que j'ai trouvé ça hot.
4: Ouais, c'était bien fait. Il y avait plusieurs joueurs qu'on avait encerclés sur le tableau, entre autres, commençons avec Florian Jacquet. Parce que on l'a vu à l'aile de Dano et Anderson, on a voulu lui donner une audition, là on l'a vu au centre, et encore une fois hier, sur le premier but de Struble, ben c'est lui qui est à l'origine
5: ben
4: de
5: ouais,
4: tout ça.
5: Son échec avant, exactement.
4: T'sais, c'est un gars qui va au filet, il se pose pas de questions, provoque des choses, il est physique, tu sais, c'est le genre de joueur que le Canadien recherche, et le Canadien n'a pas assez des joueurs.
5: Non, mais pour vrai, Big, le Canadien a un problème en ce moment, parce que avec la façon dont il joue maintenant... Le Canadien va mal paraître s'il descend en bas. Parce qu'il se défonce à chaque chiffre. Puis je pense que là, tout le monde a compris l'importance d'avoir... T'sais, on en parlait toute la semaine, l'identité d'un vrai quatrième trio. Mais regarde les jouets vides. Comment tu récompenses un gars de main? Tu peux pas l'envoyer en bas puis dire « Ah, sais-tu quoi? Tu mérites d'être là, mon autre joueur. » On l'a dit hier avec Fish quand on en parlait. Quand tu essaies de faire une équipe, tu sais que les postes sont déjà pleins, mais c'est à toi, force l'organisation... de faire de la place pour toi.
4: C'est ça qu'il est en train de faire,
5: puis,
4: là, lui.
5: Ce que lui a fait, puis encore une fois, on parle du quatrième trio. T'es obligé. Il doit commencer l'année avec. T'as pas le choix. Tu peux pas. L'énergie qu'il amène, là, puis de ce qu'il va amener en faisant ça, c'est juste que ça met Kadi dans une situation parce que, on va parler tantôt de Casper tantôt, mais s'il est là, c'est qui les deux que t'as assis? Parce
4: tu
5: que c'est
4: gardes,
5: pas
4: t'sais.
5: Un, c'est deux là, qui joueront pas.
4: T'en
5: là.
4: T'en as une gang. T'sais. On ouais. disait, mettons, que ton top 6 est fait. Là. T'sais, ton troisième, c'est qui?
5: Non, mais troisième.
4: C'est Bolduc avec Evans, puis... C'est qui l'autre bord? C'est New Hook?
5: Ouais, New Hook. Bon, ouais, c'est ça qu'on avait dit.
4: Puis après, ben...
5: Ouais, attends, Anderson.
4: Anderson avec Dano, puis Florian. Ça veut dire que Texier ouais. et Doc sont ouais. laissés de côté.
5: Ça, je te disais, il y en
4: mais
5: a deux
4: qui sont de
5: côté.
4: Mais t'en garderas pas 14.
5: Non.
4: Fait qu'au début de la saison, tu sais, on reviendra à Kirby Dog, mais si Kirby Dog n'est pas transigé, Florian va peut-être débuter en bas.
5: Ouais, mais.
4: Parce que sinon, tu vas pas. Tu vas pas envoyer Kirby Dog au balotage pour l'envoyer en bas, j'imagine. Tu vas essayer de le transiger. Est-ce que Texier. Parce que Texier hier, comment tu l'as trouvé, Texier, tu ça
5: je
4: paraît qu'il comprend ce qui se passe.
5: Je l'ai dit, excellent, je te l'ai dit. Non, mais Vig, pour vrai, tu sais, tu comprends. Est-ce que vous comprenez maintenant? Cette semaine, là, quand moi puis Gonzo, on disait que notre 12e, c'était Texier, puis que Dak était 13e, est-ce que vous comprenez pourquoi? Regardez Texier comment il joue par rapport à Dak, là, qui fait rien, qui a aucune urgence dans son jeu, puis qu'il joue comme un vétéran, une superstar de 10 ans dans la ligue, qui a tout cassé, puis qu'il veut juste pas se blesser dans son concours. C'est comme ça qu'il joue Dak en ce moment, sans même penser qu'il est dans une compétition pour être dans le line-up.
4: Il est confortable.
5: Dak est même pas... Il a joué comme s'il était arrivé.
4: Je sais.
5: Il est arrivé, moi je suis dans le line-up. Tessier, désolé, tu joueras pas le prochain match. Jacky, tu t'en vas à Laval. Moi je suis confortable. J'ai pas besoin de trop me donner. Mes coéquipiers même.
4: Tessier, tu le voyais
5: signé,
4: hier.
5: Ils m'ont
4: tu
5: signé un an. Ils m'ont signé un an. C'est sûr qu'ils me veulent. Fait que j'ai pas besoin de me donner, les gars. Amen. C'est ça l'attitude. La façon qu'il joue. Puis Big, il est tellement... Il a le patin, il a la vitesse, il a les mains.
4: Il a la grosseur.
5: Il peut frapper. Il a tous les outils. C'est ça qui est frustrant.
4: Rappelez-vous, tu regardes un gars comme Tessier.
5: Pourquoi Tessier est plus physique que lui?
4: Parce qu'il a faim.
5: Puis il est plus petit.
4: L'année de repêchage de Kirby Dach, là, on disait, il y a deux gros centres droitiers. Kirby Dach puis Dylan Cousins. Puis à Montréal, on salivait. Parce que rappelle-toi, on se disait, hey, man, un gros centre droitier, t'imagines-tu? T'sais? On est passé par-dessus Jeff Carter, on est passé par-dessus Ryan Getzlaff, mais peut-être qu'on pourrait avoir... Man, tu mets la main sur Kirby Dach après que t'aies Nick Suzuki.
5: Ouais.
4: Puis ça marche pas.
5: Puis Gonzo, tu peux-tu me nommer un joueur du CH des dernières années là, qui a eu autant de chances de shiner?
4: C'est une bonne question.
5: Tu sais, là, que... Malgré tout ce qui est arrivé.
4: C'est bonne cette question-là, je l'aime. Le hamster, il se fait aller dans ma tête, puis pas à peu près. Là. Non, c'est sûr que quand t'es un troisième au total, puis que t'as payé cher comme ça, puis c'est le premier geste de la nouvelle état-major, veux pas, Hughes puis Gorton, ils se disent, on peut pas le laisser partir pour rien, on a payé tout ce prix-là pour lui.
5: Non, mais qu'est-ce qu'il vaut?
4: Rien. Plate de même, là? Rien.
5: Big, sais-tu quoi? J'allais plus loin que ça. Non seulement sa valeur n'est pas élevée, mais il fait mal au line-up.
4: Là, t'es en train de faire le bloc 4 au bloc 2. qu'on veut parler de Kirby Dach. Mais regarde, on va pas répondre à la question. Okay? La question qu'on a pour vous au bloc 4, c'est qu'est-ce que vous faites avec Kirby Dach? J'ai une seule question pour vous. Puis on y répondra tantôt, OK? Si Kirby Dach est placé au balotage, est-ce qu'il est réclamé?
5: Ouais.
4: J'ai dit de pas répondre, Georges! Pas capable. OK, Florian, il en a fait assez pour jouer. Ouais. Il en a fait assez pour rester ici. L'autre, qui fait beaucoup jaser, et hier, il y avait une audition, puis pas à peu près, il est droitier, ça aide. C'est un cinquième au total. On a beaucoup investi en lui. David Reinbacher, ouais, qui était jumelé avec Lennotson.
5: Non, mais il y a juste une chose que je vais te dire, Big, par rapport au match, OK? Quand Lennotson, après le match, il dit comment que c'est facile de jouer avec, il a encensé, c'est fini. C'est lui qui commence à droite avec Lennotson. T'avais juste besoin de Lennotson qui donne des commentaires de même de linebacker pour donner comme son approbation. Lennotson est juste content d'être à gauche. Il est bien meilleur à gauche que jouer off-wing à droite. Puis là, il y a un gars avec lui qui va être un petit peu plus défensif quand Lennotson va monter, qui est parfait. Il est bon défensivement. Il a bien joué hier, linebacker. On voit son assurance et tout. De toute façon, quand tu joues avec Lennotson, c'est une belle marque de confiance du côté du CH. Mais, tu sais, Gonzo, il n'y a pas de débat, là. La deuxième passe, ça va être Hudson Reinbacher. Je pense qu'il n'y a personne qui...
4: En raison de la blessure à Goulet. Si Goulet n'était pas blessé, ce serait une discussion qui est différente. Il n'aurait sûrement même pas eu cette audition-là pour jouer avec Hudson.
5: Ouais, exact.
4: Mais si David Reinbacher se développe comme étant un défenseur, un stay-at-home, là, un défenseur qui n'est pas nécessairement le plus offensif, mais qui est capable d'une bonne première passe, qui prend des bonnes décisions, il est capable d'être physique de temps en temps. Je veux dire, le Canadien va être content. Il n'a pas besoin d'être un défenseur numéro un.
5: Là. J'en ai une pour toi. Elle va être tough. Ouais, Michael, admettons, il se blesse pas, puis tout va bien, puis là, il prend assurance, puis là, il joue comme un vrai numéro 3, puis il clique avec Hudson, OK? Il clique. Ce qui est très possible que ça puisse arriver, parce que selon moi, s'il reste en santé, il va prendre confiance de match en match, puis...
4: Tant mieux si ça
5: Hudson,
4: arrive.
5: Qui est à gauche, lui à droite, ça va bien marcher.
4: Sur papier, là, c'est la paire que tu veux pour le Canadien de Montréal pour la suite.
5: Ça revient à la question. Quand Goulet revient, tu le mets où?
4: Elle serait fou pareil, là. T'aurais, mettons, une troisième paire Goulet-Carrier?
5: Big, arrête de niaiser.
4: Fou pareil, là.
5: Tu mets où, Goulet?
4: C'est sûr que... Hein? Ouais, mais avec les blessures. Tough, hein?
5: Non, oublie les blessures. Quand il revient, là, La ligne bleue est en santé. Où tu le mets? Où vous le mettez?
4: Si jamais.
5: Sur YouTube. Okay, attends. Où vous mettez Goulet quand il revient en santé? Si Van Backer clique avec Hudson, ben, vous le mettez où?
4: Je le mets carrière.
5: Troisième paire.
4: Ben, après, je veux dire... Oui, parce que d'un, graduellement, tu veux le rentrer, parce que ça fait combien de temps qu'il n'a pas joué?
5: Mais quand il va être à fond de train, là, puis qu'il va être correct, tu sais, pas, je comprends, tu dis graduel commencer, mais quand il va être prêt là, de gober ses 25 minutes comme il fait, puis il va, de prendre les. Tu le mets où?
4: Tu le mets à droite, tu le fais jouer avec Hudson.
5: OK.
4: Tu le mets où, toi? Pour commencer, c'est facile. Tu le mets avec Carrier sur la troisième paire. Il joue un, mettons, 14-16 minutes. Non, mais t'as
5: je
4: pas
5: sais,
4: le choix.
5: Je
4: là.
5: Sais pas, j'enlève Ryan Backer. Hey, de, je sais pas, j'enlève Ryan Backer.
4: Non, non, attends un peu. Attends un peu. Là, c'est correct, le Ryan Backer. Là, mais il a joué une game avec Hudson.
5: Big, oublie pas, je t'ai juste dit, si il continue à progresser, reste en santé.
4: Il continue à progresser.
5: C'est ça que je t'ai dit. C'est ça que la question est tough. Continue à progresser, puis là, il y a une chimie avec Hudson, puis ça fonctionne. Je t'ai dit qu'il jouait comme un vrai numéro 3. Ben,
4: s'il joue comme un vrai numéro 3, regarde, il va l'avoir sa chance. Le Canadien de Montréal, sur papier, eux autres, ils se disent, idéalement, ce gars-là qu'on a repêché cinquième au total serait le partenaire de Lane Hudson. C'est le partenaire parfait. Je veux dire, il y a une bonne charpente, il est droitier, c'est pas un gars que...
5: Moi, Big, c'est Madison que je bouge.
4: Comment tu le bouges?
5: Non, mais... Si Ryan Backer, tu le laisses là... Si, puis Goulet, il est pas sa troisième paire Goulet quand il est en santé.
4: Ben, moi, je vais te le dire, ce que je fais à moyen terme, c'est que Ryan Backer, si jamais il est capable de se développer comme étant le bon défenseur
5: hockey... Non, mais la question, c'est si il est un vrai troisième overall, puis il reste avec Hudson parce qu'il va bien. Tu fais quoi?
4: Moi, j'échange Goulet. Il y a trop de blessures pour Goulet, malheureusement.
5: Ouais,
4: je ne dis pas de l'échanger tout de suite.
5: Non, mais c'est bon. Ouais.
4: Mais à moyen terme...
5: Oui, Big, t'as raison, mais... Que oui, je comprends. Pour le deuxième centre, puis tout ça, oui, je comprends. Puis là, ça serait plus Ryan Backer, ça serait Goulet, la monnaie d'échange, ça, je comprends.
4: Tu sais.
5: Ouais. Donc,
4: mais pour le moment.
5: Mais c'est une réponse aussi de dire qu'il n'y a pas de place pour les deux.
4: Qu'est-ce que les gens disent pour le fun?
5: Mathias dit
4: doit jouer à gauche, je suis complètement d'accord.
5: Vu que tu as dit le trade, mais là, il y a beaucoup de monde qui sont d'accord, c'est tout le monde dit le trade.
4: Et d'ailleurs, il va falloir faire attention aussi avec Carrier. Carrier est blessé, il a raté l'entraînement de dimanche, il n'était pas là hier non plus. On espère que c'est quand même assez mineur, que c'est au jour le jour.
5: Oui, mais non, mais Big, c'est bien mon concours.
4: Mais si ça continue comme ça, les boys, là, on va voir Madison Dobson, Hudson Reinbacher, Carrier Jacky. Pour commencer l'année. Là.
5: Oui. Non? Oui, on va voir ça.
4: Puis après, j'imagine Struble, on va renvoyer Engstrom ou.
5: Oui.
4: Ça risque d'être quelque chose du genre. Là. On verra. Je sens qu'il y en a plusieurs qui vont vouloir parler de Florian Jacky ou de David Reinbacher un peu plus tard. Nous, on va aller en pause et au retour, on rend hommage à celui qui en a mis 51 dedans l'année passée puis il est bien parti, Cole Caulfield.
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4: Merci de votre participation, de votre interaction également. On le sent, vous êtes là. Le Canadien fait le carré d'as, puis vous capotez. Vous êtes dedans, vous participez au débat. Vous vous relancez l'un l'autre. C'est beau à voir. On a une belle communauté parce qu'on est le show du pape ici.
5: That's it, man.
4: Hein? Colin. Premier rassemblement, mardi prochain. Mardi prochain, ouais, premier rassemblement.
5: Premier match du CH, on va vous dire ça jeudi.
4: Jeudi, ouais.
5: Jeudi, on vous dit ça. C'est où le rassemblement? Et ouais, ça va être écœurant, le premier. Le premier de plusieurs, d'une vingtaine.
4: De plusieurs cette année.
5: D'une vingtaine. Fait qu'on a hâte de voir les gens qui vont être là, qui vont être pépés. Ça va être le fun.
4: Pour le premier match, en plus, du Canadien de Montréal. Ouais, de retrouver vos glorieux comme ça va être quelque chose. Un
5: puis,
4: de ceux-là...
5: Puis je donne juste un indice.
4: Non.
5: Non, je donne juste un indice facile.
4: La même semaine passée. Okay.
5: L'indice que je vous donne, c'est que malheureusement, je dois prendre le pont. That's it. C'est ça l'indice que je vous donne.
4: OK.
5: Fait que, c'est un indice, mais je vais pas plus loin.
4: Ah, oh, il est tout petit.
5: Tout petit.
4: Un indice.
5: Ouais.
4: T'es cool. Il est en forme. Il va bien. Quand ça va en prolongation, Cole et Lane Hudson sont main dans la main.
5: T'aimes-tu sa célébration à la Golden Brett?
4: Hein,
5: Brett Hall qui célébrait jamais.
4: Jamais, là. Ouais, elle est timide, ça
5: ouais,
4: j'allais dire.
5: Tu sais, comme c'est facile, non, je vais en faire plein.
4: Ouais, mais elle est timide parce que c'est un match hors concours.
5: Ouais, mais même en saison, il le fait souvent.
4: Ouais, en saison, il se laisse aller.
5: Ben, des fois, ça dépend.
4: Ah, en saison, il se laisse aller. C'est pas Max Pacioretty.
5: Non, mais t'aimes ça, c'est les gens qui font ça?
4: Qui ne célèbrent pas? Ouais. Non, la vie est trop courte.
5: Pas ça?
4: La vie est trop courte, man. Score un but, t'es supposé. Tu sais, ouais. C'est peut-être parce que. Je sais pas, il me semble.
5: Ça dépend. J'imagine que ça dépend du moment. Ça dépend,
4: ça dépend de la personnalité t'aime. Aussi.
5: Ouais.
4: Ça dépend du score. Ça dépend de... Tu sais, ouais. Si c'est 5-0 du score.
5: Ouais.
4: Si c'est là, ben, on va y rentrer dedans demain. Là, mais Cole Caulfield et sa production de but. Ben disait qu'il y avait des détracteurs encore pour ce qui est de Cole Caulfield. On l'a dit, 51 buts l'année passée. 88 points. 88, c'est du point,
5: ouais.
4: Ça. C'est 10 points pas à peu près. On vous pose une question toute simple aujourd'hui. Combien de buts cette saison pour Cole Caulfield? Est-ce que Jacob est là de l'autre côté, Ben? Est-ce que tu es capable de...
5: Tant que ça va vite.
4: Donc, combien de points cette saison pour Cole Caulfield? Pas combien de points, excuse. Combien de buts? Quatre options. En dessous de 40. 41 à 45. 46 à 49. Ou 50 et plus. Georges?
5: Entre 41 et 45, Big. Puis la raison pour laquelle je dis ça... C'est pas un désaveu envers Cole Caulfield qui va avoir encore au-dessus d'un point par match cette année. C'est Demidov, Big. Demidov, l'année passée, ça a pris combien de matchs avant que ce soit le premier avantage numérique, Big? Combien de matchs ça a pris?
4: Une dizaine, peut-être.
5: Ça a pris trop de temps.
4: Une douzaine?
5: Puis là, maintenant qu'on a un vrai premier avantage numérique, il y a une chose que je vous garantis cette année, c'est qu'il va shotter pas mal plus. Quand t'es une recrue, Big, puis t'es dans la ligue, là, même si c'est un joueur offensif, tu veux pas trop commettre d'erreurs. Tu peux passer la rondelle. Surtout quand t'as un premier avantage numérique. Tu veux pas trop lancer. Tu veux pas être jugé. Tu veux pas. Une recrue, tu fais belle attention. Tu veux pas froisser aucun vétéran. T'es un peu gêné, timide de lancer.
4: Tu vas
5: toujours chercher la passe quand t'es une recrue. Surtout un joueur offensif. Là, avec ce qu'il a fait l'année passée, puis tu vois comment il a faim là. Là, il va lancer pas mal plus. Là, tu vois un gars en avantage numérique qui, oui, il peut passer. Mais il va être une menace aussi avec la rondelle.
4: C'est parce que c'est lui qui est à gauche. Quand Hutton il va pour le. Il est dans le milieu comme ça, t'as tout le temps. Des fois, c'est même Nick qui est à droite. Là.
5: Fait que c'est pas un désaveur vers Cole, le fait que je dis 41-45. C'est parce que, automatiquement, vu qu'il va en marquer plus en avantage numérique, ça en fait un petit peu moins pour Cole, mais c'est pas grave. T'as-tu comment le franc tireur qu'on va avoir, Big? Je veux dire, les gars qui peuvent marquer, c'est tellement diversifié dans le line-up.
4: Moi, j'allais dire, je comprends ce que tu dis pour Demidov. Mais l'année passée, le meilleur buteur en avantage numérique chez le Canadien de Montréal, c'était Slav.
5: Non, je cite Slav, mais je veux juste te dire qu'il va quand même en marquer moins pareil dû à Demidov qui va en marquer plus.
4: Je pense pas que Slav va remarquer 15 buts en avantage numérique cette année.
5: Je pense pas ça.
4: Cole va peut-être en avoir un peu plus en avantage numérique.
5: Je ne pense pas ça parce que justement, Demidov va shotter plus.
4: Je sais, mais ça va peut-être être redistribué, tu comprends? Est-ce qu'il faut Cole?
5: Parce qu'on n'a pas une chose, Big. Hein? Cole, en avantage numérique, là, il est pas mal plus checké. T'sais, il est plus checké que les deux autres. Les deux autres font des passes. Demidov, il va faire le jeu parfait. Il va faire une passe transversale, il va shotter. Cole, il shot.
4: Ouais, mais attends un peu. Non. Rappelle-toi l'année passée. Puis c'est ça que je disais. Demidov est à droite, OK?
5: Ouais.
4: Sur le mur. Puis qui était à gauche? Souvent, c'était Nick. Cole, il était même en bas. Rappelle-toi.
5: Ouais, mais
4: il y a souvent permutation entre Cole et Nick.
5: Oui, mais il est quand même, Big, il est toujours posté de son côté en bas gauche pour shotter. Là.
4: Moi, je trouve que Cole Caulfield, l'année passée, n'a pas pris tant de tirs sur réception à l'avantage numérique. Puis c'est pour ça qu'il
5: n'a mais il ne pouvait pas, parce que les gars, ils l'empêchaient.
4: Je comprends, mais
5: il choisit toujours un gars que tu ne veux pas le laisser faire un tir sur réception.
4: Oui, mais il y a souvent permutation aussi. Cole descendait plus bas. Puis l'année passée, Cole, il a juste eu 11 buts. Je dis juste, là, il y en a eu 11 en avantage numérique. Donc, il a marqué 40 buts à 5 contre 5. C'est énorme, ouais, ça,
5: c'est
4: 5
5: énorme,
4: contre 5.
5: C'est énorme.
4: 40 buts à 5 contre 5. Est-ce qu'il est capable d'en marquer encore 40 à 5 contre 5? Allez voter sur le sujet, ça vient de sortir. Il y a tout près déjà de 200 votes. Alors, Georges, ton vote va à 41-45?
5: Oui, 41-45. Toi?
4: J'hésitais entre deux. Je te dirais que le 41-45 me fait de l'œil. Je pense qu'il peut en marquer 46. Je vois pas Cole Caulfield en marquer 50 cette année. Parce que, comme tu dis, il y a tellement de joueurs chez le Canadien de Montréal. Nick peut en marquer 30, Slav peut en marquer 30, Demidov va en marquer plus. Kreider débarque également, il va en marquer une coupe.
5: De toute façon, juste pour vous dire, là, marquer 50 buts là, ou en marquer 45, ça donne rien aux Canadiens de plus.
4: Ben
5: là.
4: Non.
5: C'est pas important. Ce qui est important, c'est de gagner en série, de se rendre le plus loin possible.
4: On s'amuse aujourd'hui.
5: Si Kreider en marque au moins 20 cette année, ce que je pense qu'il devrait faire, puis tu rajoutes 10 buts de plus à Demidov, tu imagines-tu l'équipe que t'as à l'attaque? Je veux dire, Kreider, t'as rien coûté, là. Si t'as fait 106 points l'année passée puis tu rajoutes 30 buts de plus à une des équipes qui était la meilleure offensivement de la Ligue l'an passé, c'est fini, là. Tu sais, c'est game over, là, offensivement.
4: C'est que le Canadien ne marquera pas 450 buts non plus, là.
5: Exact.
4: S'il y en a un qui en fait plus, il y a sûrement quelqu'un quelque part qui va en marquer
5: moins.
4: Mais
5: c'est bien parce que l'attaque est répartie.
4: Ah ouais.
5: Donc, les équipes qui se disent, nous autres, on va tout mettre nos meilleurs joueurs défensifs pour que contrer Caulfield, mais les autres, la voie va être ouverte, puis là, ils vont pouvoir en profiter, ils vont marquer plus.
4: Non, mais chez le Canadien de Montréal, là, mettons, tu sais, Suzuki, mettons, on met la barre à 20.
5: Oui.
4: Juste pour le fun, OK? OK. Suzuki peut en marquer 20, Caulfield peut en marquer 20, Slav peut en marquer 20, Demidov peut en marquer 20, Kapanen peut en marquer 20, Bolduc peut en marquer 20, Newhook pourrait en marquer 20. Tu comprends? Ouais. Il y a beaucoup de gars qui potentiellement, dit... Kreider, on n'a pas nommé.
5: Tu as 10 joueurs qui en marquent 20? C'est quand la dernière fois que c'est arrivé?
4: Faudrait fou.
5: Tu as déjà arrivé une équipe qui a 10 marqueurs de 20 buts?
4: C'est une bonne question. On pourrait faire la recherche pendant la pause.
5: Malachad?
4: On pourrait faire la recherche.
5: Ouais.
4: Alors, allez voter. Je vais aller à 46 à 50. Et comme tu dis, l'important là-dedans, c'est qu'il en marque 40, 42, 47. S'il en marque pas 50, c'est pas grave.
5: Il va en faire une quarantaine, puis c'est correct.
4: La réponse la plus populaire jusqu'à présent, 41 à 45 à 38%. 46 à 50, 36% également.
5: Ben,
4: il en marque combien? Est-ce que c'est moins de 40, 41 à 45, entre 46 et 50 ou 51 plus?
0: 41 à 45.
4: 41-45. Il y a quand même 20% des gens qui disent que cette année, c'est plus que l'année passée. C'est 51 et plus.
5: Non.
4: 20%.
0: Ah oui, 60.
5: Il y a trop de joueurs qui peuvent scorer.
4: Il y a du stock, là.
5: Ouais.
4: Il y a du stock.
0: Ouais, il y a pas mal d'aide.
4: Et la réponse la moins populaire, moins de 40. 40 ouais. Et moins, ça, c'est juste 6%. Il n'y a pas
5: c'est
4: grand monde.
5: C'est sûr qu'il y a fort moins de
4: 40. Mais regarde, Jimmy qui dit, oubliez pas les gars, 84 games cette année. Le deux matchs de plus va avantager Cole Caulfield. Et c'est un très bon point. C'est pour ça que je vais à 46 à 50.
5: Okay.
4: Il est capable de... Tu sais, deux matchs de plus, ça va les avantager, ça, c'est sûr. Continuez de voter en grand nombre. On vous donnera vos votes et vos réponses un peu plus tard à l'émission. C'est le temps de la question de Kirby Doc au retour. T'en restes-tu?
5: Ben oui, m'en reste pas mal. Alors, vous demandez qu'est-ce que vous faites avec? Qu'est-ce que vous faites avec? Qu'est-ce qu'on fait avec?
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1: Continue à voter. Combien de buts cette saison pour Cole Caulfield qui est parti et qui va très bien? Belle chimie avec Lane Hutson également. Est-ce que Lane Hutson, Caulfield et Suzuki, c'est une des bonnes unités à 3 contre 3?
2: Ben, on s'entend.
1: Il y en a des bonnes.
2: Ouais, mais.
1: On fera l'exercice, tiens.
2: Ouais, mais. C'est une des. Je ne sais pas si c'est la mort de la ligue, là, parce que. Tu sais, on s'entend que Bouchard, Léon puis Connor, ça, c'est pas battable, là, c'est le numéro 1. Numéro 2, c'est McCarr, McKinnon, puis.
1: Mickey
2: Tiver, ouais, Nechash.
1: McKinnon, McCarr, puis Mickey Tiver, ça, c'est un 10. Je suis désolé, tu ne t'es même pas rendu compte. Ben, man, c'est un 10, ça. Ben oui.
3: Bravo, Jean! Je trouve que t'as bon, ça!
1: Hey, sans t'en rendre compte!
3: Bravo!
1: Ah, le
3: bibo,
1: non, Ben!
3: Eh oui! Eh oui!
1: McKinnon, McCarr, puis McKitsver. McKinnon, McCarr, McKitsver.
3: McKitsver, une grosse saison l'an passé.
1: Ah ouais, t'es cœur,
2: hein?
1: Sans première ronde dans le pouce.
2: Tellement mauvais! Mais le meilleur, c'est sûr que je me rends pas compte. Calique, ça va bien. Ça va bien.
1: Jack, tout le monde capote, là. Regarde, t'as des.
2: Ben, je suis honnête. Je savais même. J'ai même pas remarqué. Man.
1: Ah, oh, ça, c'était, ouais, c'était un bon, ça. C'était un bon. C'est vrai que.
2: Bravo de l'avoir remarqué sans que je m'en rende compte, Big.
1: Et merci à tous ceux qui ont participé également pour nous dire que quoi, ce serait les Bruins les derniers en avoir eu au moins 10.
2: Ouais, 11.
1: Canon 11.
2: 77, 78. Merci, Big.
1: Ouais, et Robin nous dit aussi chez Canadien de Montréal, c'était 74-75 où on en aurait eu aussi le plus grand nombre de marqueurs de 20 buts chez le Canadien de Montréal. Bon, la question qu'on a dit au début de l'émission, vous faites quoi avec Kirby Doc qui est confortable, il est dans ses pantoufles, tout va bien, chummy chummy avec tout le monde. Lui là, il sent pas. Honnêtement, tu reçois une offre qualificative à deux volets pendant l'été. C'est pas une claque d'en face, c'est un coup de pied d'en face.
2: Ouais.
1: Puis ça te fait pas réaliser que t'es dans une lutte pour un poste quand t'as Texier puis Jack Eye à côté qui se battent. Qu'est-ce que ça va lui prendre, honnêtement, pour qu'il puisse réaliser que son poste est en danger?
2: Moi, bien, je le prends. L'année passée, je t'ai déjà dit que je l'aurais pas signé. Tu te souviens? On en avait même parlé de ça, puis on était pas. On se disait, on le prend cet été, on leur signe pas. Là, encore une fois, c'est parce que l'affaire, Big, c'est que tu regardes ce que l'état-major a été capable de faire avec cette équipe-là, puis les joueurs qu'on a mis, puis le noyau, puis ce qu'on essaie de construire. Puis Kirby, plus ça avance, moins il fit dans ce qu'on est en train de faire avec l'équipe. Quand tu parles de constance, puis on parle de plein de choses, c'est pas normal. C'est le gars, à chaque année, que c'est toujours la même question. À part, quand il est en santé, on parle de son manque de constance, puis ça, c'est un problème. C'est pour ça que Gonzo, pour moi, là, quand je regarde ça, ça va devenir... la saison n'a pas commencé, c'est déjà une distraction. Fait que, pour moi, Gonzo... Je le transigerai avant que la saison commence. À quitte, t'as pas avoir grand-chose pour, là.
1: T'auras pas grand-chose pour.
2: Mais c'est pas grave, Big.
1: Il y a une équipe qui va prendre une chance, parce que c'est un gars qui a une bonne charpente, c'est un gars qui est jeune, qui a été blessé souvent, puis il y a quelqu'un qui va se dire, hey, un troisième au total comme ça, un gros gars de même, si on est capable de le faire jouer.
2: Ouais. Chicago, si on dit ça, puis ça a pas marché. Hey, on comprend-tu plus Chicago, là, Big, de l'avoir transigé? On s'est demandé pourquoi jeune de même, pourquoi ils ont fait ça? On comprend.
1: Est-ce qu'il y avait toutes ces réponses-là déjà? Ou est-ce que c'est vraiment un...
2: Avec cette équipe nationale, là,
1: t'échanges
2: pas un jeune gars de même si tu penses...
1: Oh, mais t'as tout échangé à Chicago. T'as tout échangé, puis t'as vraiment voulu reconstruire au complet, t'sais. T'as échangé Doc, t'as échangé DeBrincat à l'époque, t'as échangé... T'sais.
2: Mais DeBrincat était plus vieux, Doc, Big, à l'âge qu'il avait.
1: Coupe d'année, quand même. C'est vrai qu'il était plus jeune, quand même, Kirby Doc, mais on l'a laissé partir. Les gens veulent... Honnêtement, les gens, maintenant, il y a comme un... Ça, c'est grave quand c'est rendu qu'ils s'en foutent.
2: Ouais. C'est vrai.
1: Ça, honnêtement...
2: Ils sont indifférents à Kirby Doc,
1: l'indifférence
2: maintenant.
1: Est encore pire que la colère. Là. Ils sont passés par-dessus la colère, maintenant. C'est l'indifférence.
2: Puis, Big, si jamais ils jouent le premier match, on va renvoyer de l'amour comme on avait déjà fait avec les fans.
1: Ouais. Hein? Sachez une peine de lait le lendemain. Correct. Hein? Ouais, correct. Merci d'avoir été là. Pour ceux qui nous écoutent sur le réseau O, vous pouvez venir nous rejoindre sur le YouTube de BPM Sport au retour de la pause pour poursuivre l'heure suivante. Sinon, poursuivre en musique. Et au retour, vous voulez pas rater ça parce que lui, il est là. Et Georges, à chaque semaine, il se passe quelque chose quand il est là. C'est notre chum Arpin Basu. Et Marco D'Amico également, qui était à Trois-Rivières, va être avec nous à compter de 13h18. On vous souhaite une magnifique journée. On revient dans 2 minutes.
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2: Qu'est-ce que c'est pari?
3: Je sais pas ce qu'on parie, mais je le prends. Il jouera pas avec le Canadien de Montréal.
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3: Bonjour, ici Jessica Potsou. Le train électoral avance au ralenti aujourd'hui alors que les chefs se préparent pour le troisième et dernier débat de la campagne. Demain soir, les chefs des cinq principaux partis croiseront le fer sur les ondes de Radio-Canada lors d'un débat de 2 heures animé par Patrice Roy. Ce matin, un nouveau sondage léger, le journal TVA, place le Parti québécois en tête des intentions de vote à 29 % devant le Parti libéral qui obtient 23 % Suivent la coalition Avenir Québec à 20 % le Parti conservateur à 17 % et Québec solidaire à 10 % Chez nous, des travaux sur le boulevard Laurier à la Plaine pourraient causer des ralentissements cette semaine. La fermeture d'une voie sur deux en direction nord entre les rues Rodrigue et de l'Hortensia est prévue à tous les jours jusqu'à vendredi. Puis, dans la nuit de vendredi à samedi, la route sera complètement fermée en direction sud dans le même secteur. Voilà, ça complète. 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
2: Oh. Les barres hautes quand on anime après Larac et Gonzalez, c'était 100% sport mais 100% divertissement avec un D majuscule ce midi. Gros fou rire vers midi 5, midi 7, là, si vous étiez en train de luncher, d'après moi, la bouchée passait de travers tellement vous avez ri avec les gars. Bon, plus calme pour nous autres cet après-midi. 120 minutes ensemble pour le meilleur de la musique à haut avec Jeff Posé, Fred Dionne et Benson Boone à l'instant. Bon.

Il n'y a pas juste le 5 octobre qu'on devra voter. Vous avez jusqu'au 8 octobre pour aller voter pour votre groupe ou duo de l'année, votre chanson préférée ou encore votre artiste féminine ou artiste masculin de l'année. Gala de la disque, si vous avez envie de vous prononcer, vous avez aussi l'espace pour le faire. Sachez-le, Jeff Posé, qu'on entendait avec Emmêlé dans ses cheveux, cumule d'ailleurs plusieurs belles nominations. On lui souhaite bonne chance le 8 novembre prochain. Avant Gab Forêt, la musique de New Radicals pour travailler ensemble ce mardi après-midi.

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1: 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Sur une échelle de 1 à 10, vous êtes fan à quel point pour les films d'horreur avec la saison d'automne qui arrive d'ailleurs ce soir, l'Halloween le mois prochain? Si vous détenez la plateforme Crave, vous aurez l'opportunité dès aujourd'hui de vous mettre dans le bain justement de tous ces films d'horreur avec le deuxième volet de Smile, notamment Heure de disparition, le film Ils te tueront. On en a un peu plus en mode animation pour aller chercher les plus jeunes avec Hôtel Transylvanie 1 et 2, La famille Adams également, Casper. Bon, les gars, on parlait de Casper ce midi, mais c'est un autre dossier. Et à compter du 2 octobre, plein d'autres nouveautés également. Ah, notre besoin d'évasion sera servi grâce à Weezer dans un instant à O.
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c'est pas parce qu'on est un mardi après-midi qu'on ne peut pas se sentir festif, festive avec Capitaine Révolte dans les prochaines. Ça fait rire les oiseaux et classe moyenne. J'étais en vacances. Ah, oh!

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1: J'apprends rien à personne, là. La vie coûte cher en général. Quand on peut économiser, on saute sur l'occasion. De plus en plus, les friperies, les boutiques de consignation traditionnelles sont extrêmement populaires. Ça a gagné de l'ampleur pas possible ces dernières années. Et on a su, donc, dans les dernières heures, que la société montréalaise Lululemon, qui est établie à Vancouver, fait partie maintenant des entreprises qui développent leurs activités de revente au Canada. Donc, Canada Goose, même affaire, IKEA aussi. Les clients auront donc la possibilité de revendre des produits usagés afin qu'ils puissent être achetés par de nouveaux consommateurs. Je salue cette idée-là. Il était temps, puis Lululemon, ça fait plaisir si ça coûte moins cher. Shine Down s'en vient avec Young Again, le meilleur de la musique à haut.
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lors d'un débat de 2 heures animé par Patrice Roy. Ce matin, un nouveau sondage léger, le journal TVA, place le Parti québécois en tête des intentions de vote à 29 % devant le Parti libéral qui obtient 23 % Suivent la coalition Avenir Québec à 20 % le Parti conservateur à 17 % et Québec solidaire à 10 % Chez nous, des travaux sur le boulevard Laurier à la Plaine pourraient causer des ralentissements cette semaine. La fermeture d'une voie sur deux en direction nord entre les rues Rodrigue et de l'Hortensia est prévue à tous les jours jusqu'à vendredi. Puis, dans la nuit de vendredi à samedi, la route sera complètement fermée en direction sud dans le même secteur. Voilà, ça complète. 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

Poirier s'en vient dans votre mardi après-midi, le meilleur de la musique à eau. Il écoute beaucoup de musique, Joseph Poirier, dont la radio notamment, pour essayer de s'imprégner de ce qui se passe et quelles sont vraiment les chansons qui vont rejoindre le public québécois. C'est ce qui l'intéresse également. Il est sûrement déjà tombé sur sa chanson en écoutant haut, ça c'est clair. Midnight Live s'en vient. D'abord, une chanson qui a 30 ans dans le corps, toujours aussi bonne. What I Got et Sublime.

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2: Oh! Ce ne sont pas les shows qui manquent en fin de semaine du côté de Lanaudière. On vous attend au Centre culturel Desjardins, notamment pour ce vendredi soir avec l'univers de Jeff Posé dont on vous parle beaucoup ces temps-ci, surtout avec toute cette belle récolte de nominations en vue du prochain gala de la disque. Et le lendemain, 26 septembre, samedi qui vient, toujours au Centre culturel Desjardins, Fouki plus Jay Scott. Doublement de fun avec ce double répertoire musical qui va vous faire le plus grand bonheur, j'en suis certaine. Bon show à l'avance pour votre week-end tout en musique. Avec ces suggestions-là de votre gang de haut 103.5, vous allez juste passer une belle fin de semaine. On s'en va du côté de New York cette fois avec Samber, Back to Friends.

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1: Dernière journée de l'été qui va donner la touch à l'automne pas plus tard que ce soir. Ça a peut-être été l'un de vos gros coups de cœur sur la scène. Ils étaient en spectacle, les gars de Milky Chance. C'était en juillet dernier. Et voici avec Naked and Alive. Ah, oh!

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16: Bon après-midi, ici Jessica Potsou. Certaines fonctionnalités ne seront pas disponibles dans le cadre d'une opération de modernisation du système de gestion des cartes de crédit de Desjardins du 12 au 20 octobre. On pourra continuer à utiliser normalement sa carte de crédit pour faire des achats, des paiements et les transactions courantes pendant cette période. Il sera également possible de consulter les renseignements sur son compte et effectuer des opérations par téléphone, comme le remplacement ou la suspension de cartes perdues ou volées. Toutefois, certaines autres fonctionnalités qui permettent de gérer les cartes de crédit ne seront pas disponibles. Chez nous, des travaux sur le boulevard Laurier à la Plaine pourraient causer des ralentissements cette semaine. La fermeture d'une voie sur deux en direction nord entre les rues Rodrigue et de l'Hortensia est prévue à tous les jours jusqu'à vendredi. Puis dans la nuit de vendredi à samedi, la route sera complètement fermée en direction sud dans le même secteur. La circulation se fera donc à contresens sur la chaussée opposée. Voilà, ça complète. 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
1: Édition du 22 septembre. Bienvenue dans le trafic. Olivier Poitras avec vous pour les prochaines heures en cette belle journée ensoleillée. Et 17 degrés présentement à l'extérieur. C'était frais ce matin. Ça s'est réchauffé cet après-midi. Et on profite d'une belle semaine sous le soleil. Émission chargée quand même aujourd'hui. Tristan Demers sera avec nous. Il va nous parler de son livre, Un dîner avec les pierres à feu. Sabrina Payton également qui va nous parler d'un mois important qui s'en vient, elle qui est du Centre des métiers autochtones de la Nadière. Olivier Gagné, en spectacle du côté de Saint-Clair-aux-Fers de Brandon. Fait des tunes de Stevie Ray Vaughan et Gabriel Beauchamp qui sera, du côté de La Valtrie. Lui aussi sera avec nous. Bref, pas mal de stock au courant des trois prochaines heures. The New City, ça s'en vient dans les prochaines avec The Hype. Pour l'instant, Coolio et Gangsta's Paradise, c'est ce qui parle l'heure. Je vous souhaite un excellent mardi à haut.

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Un des sujets qui fait beaucoup jaser, c'est la dépendance des gens sur leur téléphone cellulaire. Et je suis tombé sur un article dernièrement qui parlait d'une étude qui a été faite en 2024 sur près de 50 000 personnes et leurs habitudes sur l'utilisation des téléphones cellulaires. Et évidemment, on se rend compte que ça devient, dans un certain cas ou dans un certain sens, grave selon plusieurs. Pourquoi? Parce que ça nuit

l'impression qu'elle écoute pas nécessairement ce qu'on est en train de lui dire. Et pourtant, ben, elle écoute. Ça, ça veut peut-être pas nécessairement dire qu'elle écoute pas, sauf qu'elle est absorbée par ce qui se passe sur son téléphone. Et là, ben, ça peut nuire sur certains, on va dire certaines relations. Bref, une étude qui est quand même assez longue. C'est sûr que je ferai pas l'étude de long en large. Et on se demande, bon, de quelle façon on pourrait faire en sorte que les gens laisse tomber, entre guillemets, les téléphones. Évidemment, ça arrivera pas du jour au lendemain. On laissera jamais tomber les téléphones cellulaires. C'est pas ce que l'étude demande. Mais de changer les habitudes de consommation. Et de quelle façon on peut y arriver? Est-ce qu'on peut y aller graduellement? Oui, c'est un exemple qu'on donne. Est-ce qu'on peut se dire, OK, mettons, on se donne, je sais pas, au maximum 3 heures d'écran par jour. On se donne un moment où par exemple, sur l'heure du dîner, tu te dis, OK, ben là, je me donne le lousse d'aller gosser sur mon téléphone, d'aller passer du temps là-dessus. Pendant l'heure du souper pendant que je suis avec des amis, avec la famille ou d'autres personnes, je le range, je le sers. Ça peut être ça aussi. Mais ça devient de plus en plus, difficile, si on veut, pour plusieurs personnes de se séparer de ce téléphone-là qui, en plus, nous amène tellement parce que vous avez, bon, évidemment, les appels, vous avez l'Internet, la musique, l'appareil photo, il y a de tout là-dessus. Donc, on s'en sert tout le temps pour toutes sortes de raisons. Et pour ce qui est des jeunes, bien, évidemment, on a implanté quelque chose il y a quelques années, là, maintenant, comme quoi on peut plus amener les téléphones cellulaires dans les écoles au secondaire. En fait, vous pouvez les avoir, mais pas les avoir avec vous dans l'école. Au moment où vous sortez de l'école, vous allez dans la rue, c'est pas grave, mais si vous êtes dans l'école, vous avez pas le droit. Et de cette façon-là, on essaie d'aider les jeunes à avoir des relations, à développer des relations plus personnelles que par un écran. Mais bref, on continue de faire des études là-dessus, des études qui datent de 2024 et semble-t-il qu'on va poursuivre là-dessus. C'est un chercheur qui s'appelle Jay Olson qui est du côté de l'Université de Toronto qui a fait cette étude-là et qui veut évidemment poursuivre et voir la progression de tout ça, vers où on s'en va et dans quel genre de monde on s'en va. Intéressant à suivre dans un sens. Dans les prochaines minutes, la musique de Chumbawamba avec Tom Tom Pink tout de suite. Cameron Whitcomb avec Kingdom of Fear. Vous êtes dans le trafic jusqu'à 18h. Louis Poitras qui est avec vous.

0: du bien. Salutations à tous ceux et celles qui sont peut-être en route vers la maison. Merci d'être branché sur les ondes du Haut 103.5. Je rappelle, autour de 15h45, on va parler avec Tristan Demers, qui va venir nous parler de son livre, Un dîner avec les pierres à feu. Il y en a probablement plusieurs d'entre vous qui ont fait ça. Arrivé à la maison, sur l'heure du lunch pendant l'école, un petit grilled cheese bien vite, les pierres à feu à midi. Ouais, déjà 55 ans, les pierres à feu au Québec. On en reparlera avec Tristan Demers un petit peu plus tard. Aussi, ben, je l'ai dit, là, on aura plusieurs invités. Sabrina Payton, Olivier Gagné, Gaëlle Beauchamp. Ah, un show bien rempli. Par les sports aussi, le Canadien de Montréal qui est en action hier du côté de Trois-Rivières. Victoire contre les Sénateurs d'Ottawa. Vous gardez qui et vous laissez partir qui? Bonne question. Dans les prochaines minutes, la musique de Alex Warren se sent bien, c'est Fever Dream au retour.
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9: C'est sous le soleil qu'on poursuit cette journée-là. Avec un maximum qui a déjà été atteint, ouais, c'était 18, maintenant on est maintenant 16 degrés. Et ça va rester dégagé pour ce soir et la nuit prochaine. Les nuits sont fraîches. Nuit d'automne, hein? 6 degrés pour la nuit prochaine. Demain, mercredi, du soleil 20. Jeudi, du soleil 22. Vendredi, du soleil 21. Et c'est du soleil pour tout le week-end. C'est le temps d'aller profiter des belles couleurs de l'automne. Pour l'instant, voilà, on est à 16 degrés dans la Nadière.
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Il y a beaucoup de gens qui ont fait le voyage vers Trois-Rivières hier soir pour aller voir le match préparatoire du Canadien de Montréal. C'était contre les Sénateurs d'Ottawa. Et il y a beaucoup de monde, évidemment, qui était là aussi à l'arrivée des joueurs tôt en matinée avec l'arrivée d'autobus et tout ça. Les gars qui ont pris un certain temps pour signer des autographes, au moins quand même, il y a eu ça. Et le match s'est bien déroulé. Victoire du Canadien 3-2. On a pu voir quelques espoirs. Entre autres, on avait hâte de voir David Reinbacher avec Lane Hudson. Tout le monde avait hâte aussi de voir ce que pouvait faire Florian Jacquet. Et là, la grande question aujourd'hui pour les amateurs de hockey et tout ça, ceux qui suivent le Canadien de près, est-ce que vous pensez que Florian Jacquet en a assez fait pour avoir sa place dans l'alignement du Canadien? Je pense que ça, c'est la question qui est sur toutes les lèvres aujourd'hui parce que c'était surtout ça qu'on regardait. Et qui on enlève? Parce qu'il y a trop de joueurs. Je sais, vous l'avez entendu aussi dans la RAC Gonzalez ce midi. Sûrement que les gars en parleront, Ali Paiement et FX Bénard en parleront autour de 18h dans la game. Mais je pose la question. M'envoyez un message texte 450-753-1035. Vous gardez qui? Vous enlevez qui du line-up? Si vous êtes Martin Saint-Louis, vous êtes Kent Hughes. Est-ce que vous gardez Reinbacher en défense? Est-ce que vous gardez Florian Jacquet à l'attaque? Est-ce que vous sortez Kirby Dack peut-être, qui n'a pas fait grand-chose? Ça, c'est tant qu'à moi, là, mais bref. Ce sera intéressant à suivre. Les prochains matchs, c'est juste en fin de semaine. Il y aura, bon, évidemment, plusieurs pratiques au courant de la semaine. Il y aura des matchs simulés et tout ça. Mais un prochain match, c'est un match double. Comme samedi dernier contre Toronto, ben là, ce sera contre les Sénateurs d'Ottawa. Il y aura équipe A et équipe B. Et par la suite, ce sera les vraies décisions et le début de la saison. Voilà, ça s'en vient. OK, vous gardez qui? 450-753-1035. Nous, on poursuit la musique dans les prochaines. C'est Greenwoods. Et tout de suite, c'est la musique de Sugar Ray qui nous ramène en 1999 avec Sunday.

0: je joue de la guitare.
1: Choisir le nom d'un enfant, c'est quelque chose de pas toujours évident. Y a un nouveau nom qui est maintenant sorti officiellement, un nouveau prénom aux États-Unis. Et je vais vous laisser deviner lequel, je vous en parlerai un petit peu plus tard. Mais je vais vous dire une affaire, c'est... je sais pas. J'ose même pas mettre de commentaires là-dessus. Allez voir les statistiques de prénoms 2025 des enfants, vous allez comprendre. Dans les prochaines minutes, on va parler avec Tristan Demers qui va venir nous parler de son livre « Un dîner avec les pierres à feu ». Ça me ramène loin, ça. Directement en enfance, c'est aussi à l'une des tounes de l'été qui se trouve encore dans le Hit 15. Temper City et Self-Aware, ça s'en vient dans les prochaines minutes.
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0: Ben, la semaine dernière, on fêtait les 55 ans de l'arrivée des pierres à feu au Québec. C'est arrivé le 17 septembre 1971 et ça a suivi pas mal de monde. Ça a été un classique pour bien des gens. Et on a la chance aujourd'hui de parler avec Tristan Demers qui a écrit le livre « Un dîner avec les pierres à feu ». Tristan, salut.
1: Salut.
0: Comment vas-tu?
1: Ça va très bien, ça va très bien. La promo se poursuit. Je me suis tapé 166 épisodes en un an et demi. J'ai regardé les pierres à feu. Ça joue encore le midi sur certaines chaînes. Il suffit de fouiner un peu. Et puis les gens ont réagi super bien. Au bout d'une semaine, on réimprimait. Je crois que ça a été une lecture d'été qui a fait du bien. On regarde les nouvelles puis on comprend que ça va pas si bien que ça sur la planète. Ouais. Fait que dans ce temps-là, on replonge un peu dans l'enfance, dans l'innocence de l'époque, puis je pense que on a été une sacrée gang à regarder Fred Caillou le midi, là, en mangeant notre pizza pochette.
0: Ben écoute, ça a commencé en 1971, je suis né en 91, puis je les ai suivis, je pense, jusqu'à 12-13 ans, juste pour te donner une idée, donc, puis je pense que ça a duré plus longtemps que ça.
1: Ben oui, ça a duré, écoute, ça existe encore, mais ça a commencé, toi, tu te souviens, comme moi, des midis des pierres à feu.
0: Exact.
1: Pour ça, mon livre s'appelle « Un dîner avec les pierres à feu », la petite histoire d'une adaptation québécoise, mais pendant des années, ça a d'abord été diffusé en soirée, c'était à Radio-Canada, c'était le vendredi soir, là, je pense bien, vendredi, donc 7h30 ou 7h, en tout cas, c'est écrit dans mon livre, je m'en souviens plus, mais chose certaine, ça n'a pas plu à tout le monde au départ, parce qu'on parlait québécois dans un dessin animé, c'est la première fois qu'on parlait joual, parlait comme dans la rue, puis je te dirais même qu'on parlait comme dans... Tu sais, ce sont des comédiens, là, si on se souvient bien, il y avait Denise Proulx qui faisait Delima, il y avait Paul Berval avec Fred, Claude Michaud pour Arthur et Monique Miller faisait la voix. Elle venait du théâtre. On l'associait à quelque chose d'un petit peu plus institutionnel et tout ça, un français normatif, si tu veux. D'ailleurs, elle nous a fait le plaisir, elle m'a fait le plaisir d'une belle entrevue exclusive dans mon livre. Elle a 92 ans, Monique Miller.
0: Wow.
1: Et c'est la seule qui est survivante de la gang. Mais les trois autres, eux, venaient de la gang des cabarets, là. Tenait avec Gilles Latulippe, Dodo et Denise. Ça, on est vraiment dans la gang du Canal 10, si on veut. Là. Donc, à Radio-Canada, on était, quoi, 3 ans après l'arrivée des Belles-Sœurs. Donc, on était dans le débat. Est-ce qu'on doit parler comme on parle dans la rue, au théâtre et à la télé? Ça nous paraît absurde comme... c'est même plus une discussion maintenant. Ça va de soi, là. On est ce qu'on est comme collectivité. Mais dans le temps, c'était nouveau. Donc, ça a brassé. Puis, il y en a qui disaient, écoute pas les pierres à feu, ça n'a pas de sens que ça... qu'on diffuse ça sur la télévision publique ou il y a des gens de mon âge pour qui les parents là ou qui ont été interdits de regarder des pierres à feu parce que ça parlait trop mal. Ben il y a de la joke de femme au volant là, c'est pas tout qui a bien vieilli là, on est dans...
0: Non, c'est sûr qu'on retourne en 1971 puis on se ramène en 2026, c'est sûr qu'il y a peut-être des choses qui passeraient un peu moins bien, mais tu sais, ça a été quelque chose d'assez important. Puis tu sais, on parle de dessin animé qui arrive des États-Unis, qui s'en vient ici, qui est doublé au Québec, tu sais, ça a eu quand même son importance, comme tu dis, ça a peut-être pris un certain temps d'adaptation. Puis tu sais, ça a ramené à d'autres émissions qui auront été doublées au Québec, on peut penser rapidement comme ça aux Simpsons, tu sais, qui a eu un succès assez phénoménal. Mais qu'est-ce qui explique au départ que les pierres à feu ont pu, si on veut, amener ce succès-là? Est-ce que c'est seulement lié au fait que ça a été doublé au Québec? C'est quoi?
1: Bien, c'est que nous, contrairement évidemment, en France, ils ont doublé, puis de temps en temps, ils ajustaient un mot pour qu'on comprenne le gag, pour qu'on comprenne la joke. Nous, on a décidé d'aller plus loin, puis on avait carte blanche là-dessus. Donc, Clément Fluet, à l'époque, qui était chez CineSync, là où on faisait tout le doublage, lui a adapté, il dit on va aller plus loin que ça. On va parler du Mont-Tremblant, on va parler de Pierre Lalonde, de l'Expo 67, du maire Drapeau, on va parler de Michel Richard, on va faire des liens avec ce qui était à la mode à ce moment-là. Donc, les pierres à feu vont en vacances au mont... c'est le Mont-Tremblant devient le Mont-Roc blanc ou Tremble-Roc, là, je ne me souviens plus, mais on a vraiment, on s'est dit, ça a passé. Ça veut dire que le diffuseur était bien à l'aise avec ça. Puis tellement qu'on est allé chercher des vedettes et on les a placées. On était le seul endroit au monde où on avait des photos de nos comédiens en ouverture dans le générique.
0: C'est vrai.
1: C'est pas fait nulle part. Tu sais, des espèces d'invités, de guests, stars. Ça, c'était unique au Québec. Alors, on a poussé la coche jusqu'à ce point. Faut pas oublier qu'on est dans les années 70. Donc, oui. L'émancipation du Québec dans sa culture, le mouvement nationaliste, tout ce qui était Québec, là, québécois, là, hey, on, ce qu'on sortait de, je veux dire, on était en pleine révolution tranquille, on sortait 15 ans avant l'époque où on pouvait pas s'affirmer peut-être autant comme société, comme culture. Fait qu'il y a un contexte de l'époque aussi. Puis c'est ça qui est le fun. Parce que moi, je me suis tapé des émissions. Puis tu sais, c'est sûr qu'il y a des choses qui passent plus, là. T'sais.
2: Non, c'est sûr.
1: Des phrases comme, ben écoute, t'es bien chanceuse que je te donne, il dit à Delima, je t'es bien chanceuse que je te donne la permission d'aller magasiner. Ou ben, et t'as même, attends, la pire phrase, c'était, attends un petit peu, ça, je me souviens plus, c'était en lien. C'était, ah oui, si ta femme a t'énerve, elle te dit une bague, ça va calmer. Tu
0: sais, ouais, mais c'est ça. Ça passe des choses qui passeraient peut-être moins bien en 2026.
1: Moins bien à l'époque, mais ils se sont amusés, les comédiens, là-dedans. Puis moi, je pense qu'en regardant ça, il faut comprendre que c'est une photographie d'une époque.
0: Oui, effectivement. Tristan, si je te donne une dernière minute, parce que le temps file, ton livre, évidemment, parle de cette époque-là, mais si tu peux nous amener un petit peu à l'intérieur de ce livre-là, tu dirais quoi?
1: Ah, ben je te dirais de mesurer le chemin qui est parcouru collectivement. C'est ça qui est intéressant. Dans le rapport homme-femme, dans notre rapport aussi avec je dirais même l'étranger, notre rapport avec l'alcool, notre rapport avec l'immigration, il y a un paquet de choses là-dedans qui sont très mon Dieu, comme je disais, on est rendu ailleurs, mais c'est quasiment un mini cours d'histoire. C'est de l'univers social, dans le fond. C'est ça qui est le fun. Évidemment, le livre est bourré de photos. C'est un livre qui se lit hyper bien parce que ça nous ramène à une époque d'insouciance où on riait pour une joke, pour ce qu'elle était, sans que sans qu'on ait à craindre les revendications de différents groupes qui auraient pu se sentir offusqués ou quoi que ce soit. Bon, cela dit, des fois, on allait trop loin puis ce qu'aurait coûté d'être rendu ailleurs. Tu sais, je nie pas du tout le chemin qui a été parcouru, mais c'est quand même cool de passer par un référent culturel populaire qui parle à tout le monde pour, avec, je dirais, sourire en coin, s'amuser à comprendre d'où on vient, comme nation aussi, tout le chemin qui a été parcouru. C'est vraiment cool. Après, les gens ont hyper bien répondu, puis on est content de ce livre-là. Puis j'ai autre chose qui s'en vient bientôt, dès le 7 octobre, avec Yvon Deschamps à surveiller dans le même esprit. On remonte dans les années 30-40, le grand Yvon Deschamps qui nous témoigne de son enfance pendant la guerre dans le quartier ouvrier de Saint-Henri avec le coup de crayon de Sam Parr et la participation d'Annie Deschamps, sa fille. Moi, j'ai dirigé le projet. Ça s'en vient, ça sort début octobre. Fait que on comprendra que j'aime parler du passé.
0: Ben oui.
1: Mais pas tant pour me dire que c'était mieux avant. Faut pas tomber dans le passéiste non plus. Être nostalgique, c'est quand même garder un regard critique pour se souvenir de ce qui s'est passé, être capable de le mesurer, puis de s'ajuster à ça. On vient de là, on s'en va là, on va tout en bonne direction. Qu'est-ce qu'on a fait dans le passé? Où on était? Ce qu'on devient, où on s'en va, les grandes questions existentielles, finalement, yabadabadou.
0: Et on se donnera l'occasion peut-être de se reparler pour la sortie de ton prochain livre, Tristan. Un dîner avec les pierres à feu, c'est disponible partout, livre de Tristan Demers. Un gros merci d'avoir pris le temps avec nous aujourd'hui.
1: Hey, ça me fait plaisir, toujours le fun, on se repart. Merci,
0: salut.
1: Bye bye. 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

Oui, mais un gros merci à Tristan Demers pour cette passion envers les pierres à feu. Je suis sûr que ça vous a ramené un brin dans le passé. Émission chargée aujourd'hui. Dans les prochaines minutes, on va s'entretenir avec Sabrina Payton du Centre d'amitié autochtone de Lanaudière. Il y a un mois important qui débute aujourd'hui et on en parlera dans les prochaines minutes. On va aller faire un tour aussi dans l'actualité sportive. Parler du match d'hier, la semaine qui s'en vient. Qu'est-ce qui se passe au football? Avez-vous un pool? Baseball, ça va pas bien pour les Blue Jays? On va parler aussi. Et bon, maintenant, avec l'automne qui est commencé, ce sont quoi vos plans pour l'automne? Est-ce que vous êtes des sorteurs ou vous êtes plutôt du genre à vous dire hein, comment ça fait prêt? Le matin, oui. Le soir, oui. Les journées comme aujourd'hui, c'est magnifique. 18 degrés, du soleil, une bière, une terrasse. Pas de mieux. Green Day Warning, ça s'en vient dans les prochaines.

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5: Bonne fin de journée, ici Jessica Potsou. Le train électoral avance au ralenti aujourd'hui alors que les chefs se préparent pour le troisième et dernier débat de la campagne. Demain soir, les chefs des cinq principaux partis croiseront le fer sur les ondes de Radio-Canada lors d'un débat de 2 heures animé par Patrice Roy. Ce matin, un nouveau sondage léger, le journal TVA, place le Parti québécois en tête des intentions de vote à 29 % devant le Parti libéral qui obtient 23 % Suivent la Coalition Avenir Québec à 20 % le Parti conservateur à 17 % et Québec solidaire à 10 % Certaines fonctionnalités ne seront pas disponibles dans le cadre d'une opération de modernisation du système de gestion des cartes de crédit de Desjardins du 12 au 20 octobre. On pourra continuer à utiliser normalement sa carte de crédit pour faire des achats, des paiements et les transactions courantes pendant cette période. Il sera également possible de consulter les renseignements sur son compte et effectuer des opérations par téléphone comme le remplacement ou la suspension de cartes perdues ou volées. Toutefois, certaines autres fonctionnalités qui permettent de gérer les cartes de crédits ne seront pas disponibles. Chez nous, des travaux sur le boulevard Laurier à la Plaine pourraient causer des ralentissements cette semaine. La fermeture d'une voie sur deux en direction nord entre les rues Rodrigue et de l'Hortensia est prévue à tous les jours jusqu'à vendredi. Puis dans la nuit de vendredi à samedi, la route sera complètement fermée dans le même secteur, mais en direction sud. La circulation se fera donc à contresens sur la chaussée opposée. La municipalité de Saint-Roch-de-la-Chigan poursuit l'électrification de sa flotte alors qu'elle a fait l'acquisition de 2 nouveaux véhicules électriques. La municipalité est d'avis que l'ajout de ces 2 véhicules permettra de réaliser des économies sur les coûts d'utilisation, notamment en ce qui concerne le gaz et l'entretien. Voilà, ça complète. 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
7: Ouais, ben le Canadien de Montréal était en action hier contre les Sénateurs d'Ottawa. Victoire de 3-2 en prolongation grâce à 2 buts, entre autres, de Cole Caulfield. Et je vous ai demandé un peu plus tôt à savoir, selon vous, là, on garde qui et on laisse partir qui? Florent Jacquet qui a eu un bon match, David Reinbacher qui a eu un bon match. Ça va être des décisions difficiles. Semaine du Canadien, ben c'est l'entraînement jusqu'aux 2 matchs contre les Sénateurs d'Ottawa samedi soir. Maintenant, baseball majeur, ben les Blue Jays de Toronto devaient être en action aujourd'hui, match qui a été annulé en raison de la pluie. Donc, ce sera un programme double demain après-midi, 1h35, du côté de Baltimore contre les Orioles. Et par la suite, match numéro 2 à 18h35. Et on va entamer jeudi la semaine 3 dans la NFL du côté de Green Bay, match entre les Packers et les Falcons.

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1: Il y a un nouveau band québécois qui va faire son apparition sur les plateformes et à la radio au courant des prochains jours. Sur les plateformes, c'est prévu pour le 24. À la radio, je vous dis pas quand, mais c'est bon en temps. J'ai écouté ça tantôt, puis je pense que j'arrête pas de parvenir. Si vous avez aimé l'époque Green Day, Blink-182, vous allez aimer ça. Je vous en dis pas plus, c'est comme ça. On aura la chance de parler avec Sabrina Payton dans les prochaines minutes. Semaine importante, en fait, je vais dire pas semaine, mois important pour la communauté autochtone. Entre autres, elle est du Centre d'amitié autochtone de La Naudière, donc elle sera avec nous là, dans, je veux dire, autour de 4h10, 16h10. On aura également la musique de Green Day qui va partir l'heure et...

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1: On est avec Sabrina Payton du Centre d'amitié autochtone de la Nodière. Sabrina, salut.
2: Quoi, quoi?
1: Merci d'être en studio avec nous. Sabrina, il y a un mois bien important qui s'en vient. C'est le mois qui... on parle de 30 jours pour se parler. Je vais le dire comme ça. C'est Armo Dedan qui est une initiative qui a été portée par le Centre d'amitié autochtone de la Nodière qui vous propose 30 jours pour créer des espaces, dialogue, rencontrer, réflexion entre autochtones et allochtones. En gros, là, si on met en contexte ce mois-là, c'est quoi?
2: Ben en fait, tu sais, ça va tourner alentour de la Journée nationale de la vérité et de la réconciliation qui a lieu à chaque année le 30 septembre. Mais on s'est dit, pourquoi est-ce qu'on pousse pas la conversation un peu plus loin? Parce que évidemment, le 30 septembre, c'est une journée extrêmement importante au niveau du Canada au complet pour les peuples autochtones. Et on encourage tout le monde à porter un chandail orange cette journée-là, de s'informer, tout ça. Mais on a dit, pourquoi se limiter à une journée dans l'automne? Poussons la réflexion, poussons le dialogue, poussons la conversation. Donc, on a eu l'idée de prendre un 30 jours pour discuter. Armo Dedan veut dire parlons-nous en Atikamekw.
1: OK.
2: Donc, on organise plusieurs événements. Le premier, c'est ce soir au Centre culturel des Jardins à 19h. C'est un théâtre participatif. Donc, les gens qui viennent assister à la pièce de théâtre vont voir des courtes pièces qui peuvent parfois avoir des petits billets dedans ou des petits malaises. Et les gens sont invités, s'ils le veulent bien entendu, personne n'est obligé, de venir et de refaire la scène, de la pièce de théâtre pour dire comment ça pourrait se passer mieux dans nos relations? Comment ça se pourrait se passer mieux dans le monde si on refait l'histoire?

0: Je sais pas si tu avais lu ça quand tu étais jeune, on avait des livres, le livre dans lequel tu es le héros.
1: Oui,
0: et
1: oui.
0: Et tu choisis ta fin, tout ça, mais c'est un petit peu dans cette espèce de concept-là, mais sous forme de pièce de théâtre.
1: Une espèce de théâtre dont vous êtes le héros, finalement.
0: Exactement.
1: Et ça fonctionne comment pour les gens qui veulent participer ce soir?
0: Ils lèvent la main.
1: OK.
0: Pour ceux qui veulent participer sur le site du Centre d'amitié, c'est alanaudière.ca. C'est gratuit, vous avez juste à vous inscrire. On veut juste savoir combien de personnes on attend. Ensuite, la semaine prochaine, on a une vigile en honneur de Joyce Echaquan.
1: Oui.
0: Parce que ça fait 6 ans, dans le fond, ça, ce qui est arrivé tragiquement à l'hôpital de Joliette.
1: Ouais.
0: Donc, ça va être un moment où on invite les gens à venir se recueillir. Il va y avoir un band, il va y avoir de la nourriture, il va y avoir du café. Puis, on n'est pas là pour revendiquer, on n'est pas là pour militer. On est vraiment là pour rendre hommage à Joyce, à sa famille, à ses enfants, à la communauté. Et aussi pour les personnes allochtones, de venir montrer leur appui, de venir montrer leur soutien à la communauté autochtone dans la région ici.
1: Certainement.
0: Aussi.
1: Puis on fait ça à quel endroit?
0: On fait ça au Centre d'amitié à partir de 18h le 28 septembre.
1: OK.
0: Ensuite, ben le 30 septembre, on invite tout le monde à porter un chandail orange, prendre une photo et publier ça sur les réseaux sociaux. On veut montrer aux Autochtones justement que la communauté est derrière eux pour les soutenir. Ensuite, le 3 octobre, c'est le vernissage d'automne du Musée d'art de Joliette.
1: Okay.
0: Et c'est aussi l'inauguration de la 4e murale créée par une artiste autochtone. Donc, on est super content de présenter la nouvelle œuvre qui va être là pendant 2 ans. Et on termine le mois de discussion avec un panel qui va avoir lieu au Musée d'art de Joliette le 22 octobre. Et ça, ça va être super intéressant parce que c'est un panel animé par Xavier Watso, qui est un TikToker, influenceur autochtone qui vulgarise beaucoup les enjeux autochtones.
1: Ouais.
0: Et on invite 2 auteurs à venir parler d'identité, de résistance et de bispiritualité en contexte autochtone. Et le Musée d'art de Joliette, pour cet événement-là, nous fait une grande surprise. Ils ont 4 œuvres dans leur réserve d'un artiste autochtone qui s'appelle Kent Monkman.
1: Okay.
0: Lui, il vient de faire une méga expo au Musée des Beaux-Arts de Montréal. Il expose partout à New York et tout ça. Et lui, c'est justement dans sa démarche artistique en art visuel, la décolonisation et la résistance Two-Spirit, dans le fond. Donc, on fait un lien entre art visuel et littérature et résistance queer. Donc, ça va terminer le mois de dialogue le 22 octobre au musée.
1: Est-ce que c'est quelque chose qui revient année après année?
0: C'est la première année qu'on fait ça.
1: C'est la première fois.
0: Ça fait que c'est une première initiative.
1: Ah.
0: On veut que ça fonctionne. On veut que ça apporte les gens à se poser des questions, à apprendre à se connaître, à dialoguer. Puis on se croise les doigts que ça peut devenir un mouvement plus qu'une initiative ponctuelle.
1: Et ça commence officiellement aujourd'hui. Ça se déroule jusqu'au 22 octobre. Tout le monde est invité.
0: Tout le monde
1: ceux
0: est levé.
1: Qui sont à l'écoute, vous voulez participer, vous avez 1 mois pour y aller. C'est très belle initiative. Évidemment, on vous souhaite aussi beaucoup de monde, beaucoup de gens qui, surtout ce soir, je trouve ça vraiment cool. Une pièce de théâtre dont vous êtes le héros. On dirait que c'est la première fois que j'entends ça, mais c'est vraiment très cool. Sabrina, un gros merci d'être passée en studio.
0: Merci beaucoup. Bonne
1: merci
0: journée.
1: Merci à toi.

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1: Scotch and Poche le mardi. Du moins pas dans un show de radio. D'autant plus que j'ai pas de jeu de poche avec moi. C'est assez difficile. Hey, merci d'être branché sur les ondes du haut 103.5. Olivier Poitras qui vous accompagne dans le trafic jusqu'à la game. Un petit peu plus tard avec Oli Paiement et FX Bénard. Salutations aux gens qui sont dans les commerces, qui nous écoutent, qui sont là chaque jour, matin, midi, soir, nuit. Peu importe. C'est le fun de vous savoir là. Ça vous tente de nous écrire, de nous rejoindre. 450-753-1035. On a dans les prochaines minutes la musique de Sunburn. Et un petit peu plus tard, on s'entretient avec Olivier Gagné. Steve Ray Vaughan. Ouais. OK, my buddies in radio, retour.
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4: Et si vous êtes pris dans le trafic, au moins il y a le soleil pour vous réchauffer un petit peu. Non mais c'est vrai, hein? C'est toujours plus, je sais pas, plus agréable de faire de la route dans une journée ensoleillée comme aujourd'hui. 18 degrés et ça va rester dégagé comme ça jusqu'à ce soir, la nuit prochaine, 6 pour cette nuit. Demain, mercredi, plein soleil aussi, avec un maximum prévu à 20. Même chose pour jeudi, 22 du soleil, c'est comme ça pour le restant de la semaine. Je l'ai dit, présentement, on est à 18 degrés dans la Naudière.

0: parlé du fait que c'était difficile de choisir un prénom pour un enfant. Et parfois, la tâche devient plus lourde quand on est fasciné par les présidents des États-Unis. Je dis ça, je dis rien. Pourquoi? C'est qu'il y a une statistique qui est sortie aux États-Unis, comme quoi maintenant, le prénom Trump va faire son apparition dans les statistiques officielles de prénoms. C'est arrivé en 2025. En fait, ce sont 7 petits garçons qui ont reçu le prénom Trump. Alors que si on regarde du nom Donald, qui est en chute libre présentement, là, c'est quoi, de 2025, 365 bébés qui ont été appelés Donald aux États-Unis comparativement à 1934, où il était 6e au classement comme prénom, descendu de 690 rangs, c'est quand même pas rien. Et je dis ça pourquoi? Parce que, de choisir un prénom, c'est pas une tâche évidente, sauf que là, tu te ramasses avec ce prénom-là toute ta vie. Toi, si t'es pas d'accord avec ce que fait la personne de qui tu hérites le nom, par exemple Trump, pour pas le nommer, t'es pris avec ça. C'est triste. Je sais pas. Statistique intéressante et loufoque en même temps. J'irais pas jusque-là. Tu sais, appeler ton enfant Trudeau, je ferais pas ça. Vous en pensez quoi, vous? Non? Je sais pas. Bref, ceci étant dit, allez-y donc avec des noms plus communs. Jean-Olivier, c'est beau comme nom. Philippe Tremblay, la Sainte Paix à eau.
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0: Il y a un gros film qui s'en vient au mois de décembre, les amateurs de Rocky et de Sylvester Stallone. Il y a un film qui s'appelle I Play Rocky qui sera rebaptisé Je suis Rocky au Québec. Avec l'acteur Anthony Hippolito qui va incarner le rôle de Sylvester Stallone. Et du moment où ce gars-là a décidé que lui voulait devenir acteur. Mais bon, ça raconte un peu l'histoire de Sylvester Stallone. Personne ne voulait de lui. Il a décidé qu'il allait écrire son propre film. Et quel film il a écrit? Rocky. Qu'est-ce qui arrive? C'est lui qui joue dedans. Qu'est-ce qui arrive après? Une méchante belle carrière. Bref, ce sera présenté à compter de décembre 2026. J'ai pas de date officielle encore. Le 23, il y a une date officielle. Bon, j'avais qu'à presque vous mentir. Au 23 décembre, voilà. I Play Rocky. Dans les prochaines, la musique de Marshmello et Portugal The Man, ça s'en vient. C'est Phoenix au retour. 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

0: Il y a eu plusieurs grands guitaristes dans l'histoire de la musique, entre autres un certain Stevie Ray Vaughan qui a fait fureur et nommé parmi les 10 meilleurs guitaristes de l'histoire des guitaristes, évidemment. Et il y a un spectacle qui s'en vient près de chez nous le 26 septembre du côté du Cabaret La Crèche. Ça, c'est à Saint-Cléophas de Brandon. Et pour parler de ce show-là, on est avec Olivier Gagné. Salut, Olivier.
1: Bonjour, bonjour. Ça va bien?
0: Ça va bien, toi?
1: Oui, très bien.
0: Olivier, on va commencer en parlant de toi un peu avant d'aller sur le sujet du spectacle qui s'en vient samedi. Toi, t'es musicien, t'es un fan de musique. Qu'est-ce qui t'a amené, en fait, jusqu'à Stevie Ray Vaughan, jusqu'à vouloir rendre hommage à ce guitariste-là?
1: Je te dirais que j'ai eu un cheminement quand même assez long qui a été dans plusieurs styles, mais à un certain moment donné dans ma vie, j'ai rencontré des gens qui étaient dans le blues,
0: oui,
1: qui m'ont fait découvrir Stevie Ray Vaughan. Et puis moi, ce qui est arrivé, c'est quand je l'ai écouté pour la première fois, il y a vraiment eu un déclic qui s'est fait. Je me suis dit, ce gars-là, il remplit toutes les cases de mes inspirations musicales puis de ce que j'aime faire. Donc, je l'ai découvert sur le tard dans mon cheminement, mais quand je l'ai découvert, là, j'ai pas été capable de m'empêcher d'en jouer. C'était comme un aimant là, pour moi. Là, je devais tout le temps revenir à ce style-là. Puis pourquoi qu'on en est venu à cet hommage-là, c'est que les gens alentour de moi me disaient, mais écoute, Olivier, avec tout ce que tu as appris de Stevie Ray Vaughan pour l'instant, puis ce qu'on entend de ce que tu fais, c'est vraiment ressemblant. On pourrait-tu s'en aller dans cette direction-là? Donc, on s'est jamais assis à la table à dessin pour réfléchir au projet. C'est venu naturellement.
0: Ça s'appelle SRV Tribute Blues Band. Ça, c'est l'hommage à Stevie Ray Vaughan. Ça fait combien de temps que ça existe?
1: Ben, ça fait, on est à notre 14e année cette année.
0: Ah, quand même!
1: Mais je l'ai fait dans le passé pendant 4 ans à une plus petite échelle, là, où il n'y avait pas de déguisement, les instruments étaient moins poussés. Puis j'ai arrêté une période pour fonder une famille, tout ça. Et en 2012, on a recommencé avec la nouvelle équipe que j'ai présentement.
0: OK, parce que là, bon, c'est ça, tu dis, tu vas dans les déguisements, les moindres détails, dans le fond, côté physique, la voix, la musique et tout ça. Vous êtes combien sur scène?
1: On est 4 sur 5
0: okay.
1: Pour le spectacle de samedi. On va être 4 sur 5, qui était la formule de Stevie Ray Vaughan à l'époque.
0: OK. Et pour le spectacle de samedi, bon, je le rappelle, c'est du côté du Cabaret La Crèche à Saint-Cléophas de Brandon. On parle de... Il y a deux formules. Il y a un souper-spectacle ou le souper ou le spectacle seulement. De votre côté, on se présente sur place. On peut s'attendre à quel genre de soirée? Évidemment, bon, oui, c'est sûr, c'est un spectacle de musique, mais en allant vous voir en show, on s'attend à quoi?
1: Alors, on s'attend à une musique énergique, beaucoup d'énergie sur scène, puis on s'attend surtout à c'est une immersion dans l'œuvre musicale de Stevie Ray Vaughan. C'est une immersion au niveau musical, mais c'est une immersion aussi au niveau visuel, où on arrive avec les instruments de l'époque, les costumes. Puis Stevie Ray Vaughan, tu sais, c'était un rock blues très relevé, donc on a le goût de danser, on a le goût d'avoir du plaisir, le party punk dans la place un peu, puis c'est vraiment beaucoup d'énergie, de la guitare, des bons musiciens sur scène, ça va bouger.
0: Et tu as eu la gentillesse d'offrir des billets, donc il y a des billets disponibles, ça vous tente de gagner votre paire de billets pour aller voir le SRV Tribute Blues Band, l'hommage à Stevie Ray Vaughan en fin de semaine. Vous nous écrivez 450-753-1035. Olivier Gagné, un gros merci pour ton temps, un bon show en fin de semaine, puis écoute, pourquoi pas passer te voir, tu sais.
1: Ben oui, ça va me faire plaisir de vous rencontrer. Puis encore une fois, à tes auditeurs, là, c'est un spectacle à ne pas manquer. Il va y avoir beaucoup d'énergie samedi. Et puis, les gens vont être vraiment immergés dans l'œuvre musicale de Stevie Ray Vaughan.
0: Ben, on vous entend du côté du Cabaret La Crèche, samedi à Saint-Cléophas de Brandon. Olivier, encore merci.
1: Merci beaucoup. Au revoir.
0: Salut.

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1: Ah ben, vous êtes à la bonne place dans le trafic avec Olivier Poitras. Et si vous êtes dans le trafic, vraiment dans le trafic avec votre véhicule, patience. Merci d'être branché sur les ondes du haut 103.5. Je vous pose la question, est-ce que vous êtes favorable au péage routier? Semble que la moitié des Québécois sont en faveur avec le péage, par exemple le pont de la 25. J'en pense qu'il y en a plusieurs évidemment, mais ouais, la moitié des Québécois, et ça me, c'est une statistique qui m'a surpris. Pas que je suis pas en accord, mais une fois que le pont est payé, on peut-tu arrêter de payer? Je pose la question. J'y réponds pas, je vais juste la poser. Vous en êtes où? Dans les prochaines, on s'entretient avec Gaël Beauchamp qui sera du côté de Lavaltrie vendredi soir et aussi au retour, un band canadien pour la toune qui punch.
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3: Bonne journée, ici Jessica Potsou. Le train électoral avance au ralenti aujourd'hui alors que les chefs se préparent pour le troisième et dernier débat de la campagne. Demain soir, les chefs des cinq principaux partis croiseront le fer sur les ondes de Radio-Canada lors d'un débat de 2 heures animé par Patrice Roy. Ce matin, un nouveau sondage léger, le journal TVA, place le Parti québécois en tête des intentions de vote à 29 % devant le Parti libéral qui obtient 23 % Suivent la Coalition Avenir Québec à 20 % le Parti conservateur à 17 % et Québec solidaire à 10 % Certaines fonctionnalités ne seront pas disponibles dans le cadre d'une opération de modernisation du système de gestion des cartes de crédit de Desjardins du 12 au 20 octobre. On pourra continuer à utiliser normalement sa carte de crédit pour faire des achats, des paiements et les transactions courantes pendant cette période. Il sera également possible de consulter les renseignements sur son compte et effectuer des opérations par téléphone comme le remplacement ou la suspension de cartes perdues ou volées. Toutefois, certaines autres fonctionnalités qui permettent de gérer les cartes de crédits ne seront pas disponibles. Chez nous, des travaux sur le boulevard Laurier à la Plaine pourraient causer des ralentissements cette semaine. La fermeture d'une voie sur deux en direction nord entre les rues Rodrigue et de l'Hortensia est prévue à tous les jours jusqu'à vendredi. Puis dans la nuit de vendredi à samedi, la route sera complètement fermée dans le même secteur, mais en direction sud. La circulation se fera donc à contresens sur la chaussée opposée. La municipalité de Saint-Roch-de-la-Chigan poursuit l'électrification de sa flotte alors qu'elle a fait l'acquisition de 2 nouveaux véhicules électriques. La municipalité est d'avis que l'ajout de ces 2 véhicules permettra de réaliser des économies sur les coûts d'utilisation, notamment en ce qui concerne le gaz et l'entretien. Voilà, ça complète. 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
5: Le Canadien de Montréal était en action hier du côté de Trois-Rivières. Victoire de 3-2 en prolongation grâce entre autres à 2 buts de Cole Caulfield. Le Canadien qui va s'entraîner cette semaine, il y aura des matchs intra-équipe là, parce que il y a pas d'autres rencontres prévues au calendrier jusqu'aux 2 matchs prévus samedi soir contre les Sénateurs d'Ottawa. Et je pense que c'est là qu'on va voir réellement la vraie formation du Canadien de Montréal, parce qu'après ça, il y aura les coupures, bien sûr, parce que la saison commence déjà la semaine prochaine, le 29 officiellement. Bon, vous gardez qui et vous laissez partir qui? Ça, c'est la question. Les Blue Jays de Toronto devaient jouer cet après-midi, match qui a été annulé en raison de la pluie. C'est remis demain après-midi, 13h35, contre les Orioles. C'est un programme double. Il y a également un match à 18h35 qui est prévu. Et dans la NFL, la semaine 3, oui, va débuter jeudi soir à Green Bay. Match entre les Packers de Green Bay et les Falcons d'Atlanta.
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0: Et on entame la dernière heure de ce trafic qui nous amène jusqu'à la game à 18h. Dans quelques minutes, on va parler avec Gaël Beauchamp qui sera avec nous. Lui sera en spectacle du côté de Lavaltrie vendredi. On va venir nous parler de ça dans les prochaines minutes autour de 17h10 ou à peu près. Là. Bon, je vous ai posé la question. Je vais aller lire parce que j'ai reçu 2-3 textos à savoir si vous êtes favorable par rapport au péage routier. Après, la moitié des Québécois seraient favorables à ça. Je vous reviens avec ça. Moi, je suis mitigé par rapport au sujet, je vous avoue. On aura la musique de Cage the Elephant aussi qui s'en vient. Grosse tune pareil qui se retrouve dans le Hit 15, encore une fois, en fin de semaine, samedi, avec Beaches in Tennessee. Et on a la toune qui punch dans les prochaines. Band canadien qui a fait sa tournée d'adieu l'an dernier et qui a connu un gros succès en 2001.
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0: À l'époque où j'avais 10 ans, ça fait 25 ans de ça quand même. Ça, c'est 25 ans? Ouais! 2001, Sum 41, c'était l'album All Killer, No Failure, qui a été l'album le plus populaire du band et l'un des albums les plus vendus d'ailleurs pendant l'année 2001 au complet. Ça mène avec la toune qui punch, c'est Into Deep qu'on s'offre dans le trafic à O-103.5.
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0: Eh bien, je vous ai dit qu'on parlerait aujourd'hui avec Gaël Beauchamp, qui est un gars de la Nodière qui se produit en spectacle du côté de la Valtrie vendredi soir. Gaël, salut.
1: Salut, comment ça va?
0: Ça va très bien. Écoute, je suis content de t'avoir en studio. Je suis content que tu sois là. T'sais, on a parlé beaucoup pendant le temps que tu es arrivé jusqu'à ce qu'on entre en onde. Après un peu te connaître, à savoir quel genre de personne que t'es. Un gars, je veux dire multitask, parce que t'as ta carrière à toi. T'es un chansonnier. Tu fais de la production. Tu fais un paquet d'affaires, dans le fond.
1: Oui, tout à fait. Fait que c'est trippant. Puis, ça me permet là, de toucher à plusieurs facettes. Des côtés qui sont vraiment plus technique, des côtés qui sont vraiment artistiques, des côtés créatifs, puis la scène aussi à travers tout ça, là, qui est vraiment intéressante.
0: Mais si on vient à Gaël Beauchamp, bon, t'es qui? Bon, on va parler de ton spectacle qui s'en vient vendredi, mais toi, tu sais, je veux dire, t'as commencé, ça fait combien de temps que tu fais ça, que les gens peuvent aller te voir, que t'es dans le... Je veux dire, dans le monde de la musique.
1: Ça fait quand même longtemps, je dirais une trentaine d'années que je me produis, que je fais des spectacles. J'ai été plus connu, comme je dirais, avec mes spectacles chansonniers.
0: Ouais.
1: Puis depuis quelques années, je fais mes spectacles d'auteurs, compositeurs, interprètes. Là. Donc, vraiment, les compositions sont à l'avant-plan dans ces spectacles-là. Puis, on a bonifié ça, on a mis ça en formule avec un band avec d'excellents musiciens.
0: Ouais.
1: Fait que ça permet d'avoir là deux types de spectacles.
0: Mais c'est ça, dans le fond, vendredi, tu vas être du côté du garage à Simon à la Valtrie.
1: C'est ça, exactement.
0: Tu me dis, bon, vous êtes quatre sur scène, c'est ça?
1: On est quatre sur scène, oui.
0: OK.
1: C'est ça.
0: Quel genre de musique? Parce que, tu sais, bon, tu te promènes un peu, tu me dis, je suis plus folk. Mais tu peux aller aussi dans d'autres styles une fois de temps en temps.
1: Oui, mais c'est ça. Dans le fond, moi, avec... À la base, je compose à la guitare, je m'accompagne à l'harmonica. Donc, souvent, la base de mes chansons sont folk, mais des fois, c'est teinté avec un peu de blues.

0: Des fois, c'est un peu plus pop. Fait que tout ça se mélange finalement. Des fois, un peu plus rock aussi, tout dépendamment, que, dépendamment si la chanson s'y prête. Donc, vous pourrez écouter ça vendredi. Si vous venez au garage à Simon.
1: Les gens qui se disent, OK, moi, ça me tente une petite sortie, aller écouter la musique en plus québécoise, parce que tu l'as dit, ton répertoire est
0: francophone.
1: Oui. Voilà. Les gens qui veulent venir te voir, qui veulent aller du côté de la Valtrie, on se procure des billets. Ça fonctionne comment?
0: Oui, c'est disponible directement sur le site de la Chasse Galerie.
1: OK.
0: Donc, il y a la programmation complète qui est là. C'est facilement accessible là, sur leur site pour acheter des billets.
1: OK, génial. Simon, tu me disais aussi, parce que je veux pas passer à côté de ça, tu as des, bon, évidemment, quand même un répertoire qui est disponible. Tu as sorti dernièrement, tu me disais, il y a quelques mois, Tounes de Québec, ça s'appelle.
0: Oui.
1: Tes chansons aussi sont disponibles en streaming. On peut les écouter
0: tout
1: un peu partout.
0: Tout à fait, sur toutes les plateformes numériques. Là.
1: OK, Gaël Beauchamp, tu seras du côté du Garage à Simon, c'est vendredi, faut pas manquer ça. À 20h, tu disais, bon, les billets, tout ça, on va sur le site de la Chasse Galerie, passe une belle soirée en ta compagnie, vous êtes quatre sur scène, un spectacle de, tu me disais, 2 heures, c'est ça?
0: Environ, oui.
1: Environ 2 heures, parfait.
0: Dans le milieu, 1h30, 2 heures, puis on va avoir bien du plaisir.
1: Ben génial, on te souhaite un excellent spectacle, Gaël.
0: Merci beaucoup.

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1: Il y a des chercheurs en Corée du Sud qui travaillent sur des lentilles pour les yeux qui pourraient vous empêcher de tomber en dépression. On est sur une hypothèse selon laquelle la stimulation de la rétine pourrait influencer indirectement les ondes cérébrales qui sont impliquées dans la régulation de l'humeur. Donc, c'est ce qu'on dit. Entre autres, on parle du stress, des émotions et de tout ça. On travaille sur un projet qui pourrait voir le jour, ouais, éventuellement. Est-ce qu'on pourrait dire surprenant ou pas? Je sais pas. Là où s'en va la technologie, je pense qu'il n'y a plus rien de surprenant à ce qu'on peut faire maintenant. Mais est-ce que vous seriez pour ça, vous, les lentilles antidépression? Peut-être, si ça peut vous aider à passer de meilleures journées, à être mieux dans votre vie en général et de voir la vie en rose, pourquoi pas? Et de mieux voir aussi s'il y a de la force dedans. Ça peut être un 2 pour 1. On a la musique de Yellow Card et Good Charlotte dans les prochaines avec Bedroom Posters.

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5: Ça va rester dégagé pour ce soir et la nuit prochaine, quoique ça va devenir pas mal plus frais. On va tomber à 6 degrés pour cette nuit. La bonne nouvelle, c'est ce qu'on attend pour demain, c'est du soleil avec un maximum de 20. Jeudi, soleil 22 et vendredi, soleil 21. Si on va un petit peu plus loin aussi, le week-end sera ensoleillé. Peut-être aller aux pommes, aller aux citrouilles, aller voir les couleurs. Faites ce que vous voulez, profitez-en. Présentement, ben, c'est un petit peu plus frais. On est à 15 degrés dans la lanière.
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Vous êtes sur les ondes du haut 103.5. Olivier Poitras qui vous accompagne dans le trafic. Je vous dis ça comme ça. Vous avez entendu des chroniques, vous avez entendu des entrevues sur nos ondes. Vous voulez réentendre des moments radio. Vous avez le haut 103.5.ca dans la section rattrapage. Tout se retrouve là-dedans. Donc, si ça vous tente de réécouter un moment, ben, tout est là. Il y a aussi la section concours. 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Il y a aussi, bon, je fais la pub de Pain des Affaires, là, mais c'est parce qu'il y en a du stock à retenir. Il y a aussi maintenant le arsenalsport.ca qui vous donne toutes les dernières nouvelles de l'actualité sportive, entre autres ce qui entoure le Canadien de Montréal. Le début de la saison qui s'en vient, c'est la semaine prochaine, le 29, le premier match. Il y a des matchs en fin de semaine contre les Sénateurs d'Ottawa qui sont des matchs pré-saison aussi. Vous pouvez vous inscrire, il y a un pool hockey, il y a un pool de football, il y a de tout aussi, des articles pour tous les goûts. Bref, vous êtes bien servis. Sinon, ben, sur nos ondes, vous connaissez les émissions, bien sûr, les 100 000 matins. À tous les matins avec Sylvain Morin, vous ne manquez pas ça. Chuck Noël, vous avez Julie Desjardins qui vous accompagne dans les mids entre 9h et midi pour Chuck. 13h et 15h pour Julie. Vous avez bien sûr Larac Gonzo, chaque heure de lunch. Et nous, ben, on a la chance de se parler du lundi au jeudi à 15h et le vendredi et samedi à 16h dans les Party Rock. Richard Z sur nos ondes également la fin de semaine avec Z le week-end. D'ailleurs, un invité de marque pour lui en fin de semaine. Si les plans ne changent pas, ça devrait pas. Guy Lepage devrait venir faire son tour dans Z le week-end samedi. Je dis ça, je dis rien, mais ça peut être quelque chose d'intéressant. Entre-temps aussi, ben, il y aura la game un petit peu plus tard, mais ça, on aura l'occasion d'en parler tantôt à compter de 18h. C'est avec Oli Paiement et FX Bénard. Et ben évidemment qu'on va revenir sur le match d'hier, sur les coupures qui vont avoir lieu, évidemment, d'ici la fin du camp d'entraînement. Qui on garde, qui on garde pas? Je vous ai posé la question au début. Je pense que ça va se passer avec Florian Jacky et David Reinbacher et probablement Kirby Dach. On verra qui qu'on décide de choisir là-dedans. Il y a la musique de Gabriel Fredette qui s'en vient aussi dans les prochaines minutes. Le bon choix. Chanson du Hit 15. Encore une fois, il y en a beaucoup là-dedans, mais il y en a 15. Et bien sûr, Fitz and the Tantrums. All of my league, c'est ce qui poursuit l'heure. Je vous souhaite un excellent mardi.

0: une réalité. C'est ce qu'on devrait dire à l'école. C'est ce qu'on aurait dû m'enseigner.
1: 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Une chose qui est sûre, c'est que vous avez fait le bon choix d'être branché sur les ondes du haut 103.5. Un gros merci d'être là, d'ailleurs, peu importe d'où vous êtes et de quelle façon que vous écoutez. Si vous êtes dans votre véhicule vers la maison, merci d'être là. Salutations d'ailleurs aussi, si c'est le cas. Salutations à nos travailleurs et travailleuses de soir, ceux qui nous écoutent dans les commerces, les magasins ou à la maison, peu importe. Ouais, manquez pas à compter de 18h la game avec Oli Paiement et FX Benard. Certainement qu'on reviendra aussi sur la victoire du Canadien de Montréal hier 3-2 en prolongation contre les Sénateurs d'Ottawa. Prochain match en fin de semaine. Programme double encore contre les Sénateurs. Dans les prochaines, ce qui s'en vient entre autres, la musique de Tame Impala avec Dracula. Restez là.
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0: Ben, quand même assez complet. Un gros merci d'avoir été branché sur les ondes du Haut 103.5. Manquez pas dans les prochaines minutes la game. Oli Paiement et FX Bénard s'installent pour parler sport, parler des dernières nouvelles concernant, entre autres, le Canadien de Montréal. Demain matin, 6h, Sylvain Morin vous retrouve dans les 100 000 matins. Et nous, on se retrouve à compter de 15h dans le trafic. Je vous souhaite une bonne fin de journée sur nos ondes. Salut!
1: C'est fou.

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8: Bonsoir, ici Jessica Potsou. Des travaux sur le boulevard Laurier à la Plaine pourraient causer des ralentissements cette semaine. La fermeture d'une voie sur deux en direction nord entre les rues Rodrigue et de l'Hortensia est prévue à tous les jours jusqu'à vendredi. Puis dans la nuit de vendredi à samedi, la route sera complètement fermée en direction sud dans le même secteur. La circulation se fera donc à contresens sur la chaussée opposée. Du côté de Saint-Roch-de-Lachigan, la municipalité poursuit l'électrification de sa flotte alors qu'elle a fait l'acquisition de 2 nouveaux véhicules électriques. La municipalité est d'avis que l'ajout de ces 2 véhicules permettra de réaliser des économies sur les coûts d'utilisation, notamment en ce qui concerne le gaz et l'entretien. Voilà, ça complète. Pour plus de nouvelles, consultez monjoliette.com.
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2: 17h54. 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
3: C'est la game. Bon mardi tout le monde. Olivier Paiement et FX Bénard avec vous pour la prochaine heure. Merci d'être à l'écoute. Peu importe où vous êtes, peu importe de où vous nous écoutez, partout sur le réseau BPM Sport. Montréal 91.9, Québec 100.9, Gatineau 96.5 et partout sur le réseau O, Sept-Îles 99.1. Wow. Salutations à notre chum Marty.
4: Marty, qui nous écoutait hier en direct de là-bas. Salutations, mon cher Martin.
3: L'auditeur. Salutations à tous les gens qui nous écoutent sur la Côte-Nord et essentiellement dans toutes les régions du Québec parce que la game, c'est bien le fun. On est à peu près partout.
4: Exact.
3: Peu importe où tu es, tu peux nous pogner dans ton char, mais aussi sur l'application mobile de BPM Sport, la nouvelle version qui va arriver dans une semaine.
4: Ça s'en vient, là.
3: On vous écoute, on vous entend, ça s'en vient. Et bien évidemment, sur notre diffusion en direct sur YouTube. Comment ça va, FX?
4: Je suis en pleine forme. Beaucoup de bonnes performances, en fait, dans le match d'hier du Canadien. Il y a différentes luttes au camp d'entraînement. Et là, Oli, c'est excitant d'avoir des jeunes qui performent comme ça. Qui, là, oui, il y a une place dans la formation qui peut se libérer pour eux. Et en ce moment, ces joueurs-là livrent la marchandise. Alors, bien hâte de jaser de ça avec toi durant la prochaine heure parce que David Rambacher, Florian Jacquet.
3: C'est excitant, mais ça nous apporte aussi à des questions difficiles.
4: Ouais.
3: Et à des décisions difficiles que le Canadien va devoir prendre. On va vous décortiquer tout ça parce que, oui, c'est le fun. Rambacher a encore bien fait. Florian Jacquet a encore bien fait. Mais y a-tu vraiment de la place pour eux dans la formation du Canadien en vue de la prochaine saison? Ben, FX et moi, on va vous donner notre opinion par rapport à tout ça. Vers 18h15, je veux qu'on analyse plus en détail les différentes luttes au camp du Canadien. Tu sais, au début, on vous disait, hey, surveillez ça. Deuxième centre, ça va être qui? 12-13e attaquant, ça va être qui? 5-6e défenseur, 2e gardien. Ben, où est-ce qu'on en est aujourd'hui après 3 matchs préparatoires? On va faire le tour de ça. Vers 18h30, on revient sur les meilleurs moments de la journée à BPM Sport. Kirby Dach, vous avez probablement pas été impressionné par lui hier. Et je peux vous dire que notre collègue Gilbert Delorme non plus. Il en avait long à dire par rapport à Kirby Dach, on va vous le faire entendre. Mais aussi un débat. Ça va ressembler à quoi, la production d'Ivan Nemidov en vue de la prochaine saison?
4: Oh, c'est intéressant ça. Intéressant.
3: Il va-tu vraiment faire 85-90 points comme certaines personnes le prétendent? Ou est-ce qu'il faut être un peu plus conservateur?
4: 70, 75.
3: C'est intéressant et ça a brassé pas mal dans le club du matin par rapport à ça un peu plus tôt aujourd'hui. On va vous le faire entendre et plus tard, à la fin de l'émission, vers 18h45, on va terminer l'exercice qu'on a commencé hier. Prétendant ou fond à semblant? Il y a plusieurs clubs dans la LNH qui aspirent aux grands honneurs, mais est-ce qu'ils ont vraiment l'équipe pour se targuer de cette réputation-là? On va vous donner notre opinion dans 45 minutes environ. Mais d'abord, une victoire du Canadien hier, 3-2,
4: une
3: en prolongation.
4: Autre. Est-ce que ça a de l'importance pour toi que le Canadien commence bien son camp d'entraînement et signe des victoires? Parce que écoutez, là, ce sont des matchs pré-saison, il faut le rappeler, mais il n'y a pas si longtemps, souvent quand le Canadien connaissait un mauvais départ, on disait « Ah, ben là, fallait s'en attendre, en pré-saison, le Canadien ne gagnait pas, c'était difficile. » Est-ce que pour toi, ça a une importance, les résultats en pré-saison, ou tu dis plutôt… Ça n'a pas vraiment d'importance, mais moi, de voir un gars comme Lane Hudson, Ivan Demidov manger les bandes, de voir un gars comme Cole Caulfield reprendre où il a laissé la saison dernière, même si le Canadien avait perdu, je serais quand même encouragé par ce que je vois sur la patinoire.
3: C'est une question intéressante que tu me poses, FX, parce que le côté idéaliste en moi dirait « Ben oui, c'est important, tu sais, ça va donner le ton à la saison, tu vas avoir du bon momentum. » Mais je n'oublierai jamais. Les Browns de Cleveland, je pense que c'est en 2016. Okay. Okay? Je me trompe peut-être de l'année exacte, là, mais 2016, 2017, 2018, dans ces eaux-là, OK? Ils ont commencé la pré-saison 4-0. Est-ce que tu sais ça a été quoi leur fiche à la fin de la saison régulière?
4: Je pense qu'ils ont terminé avec 0 victoire.
3: Exactement, ils ont fini 0-16. Fait que Oui, mais jusqu'à un certain point. Mais je pense que tu as raison que ce qui est important à noter, c'est plus dans l'intensité, ouais, dans l'effort de certains gars, mais surtout dans les performances de certains joueurs qu'on surveille de plus. Les recrues, est-ce que ces recrues-là vont être en mesure de se tailler un poste? Et les joueurs qui sont sur la fameuse bulle, ceux qu'on n'est pas trop sûr de ce qu'ils vont faire à l'alignement ou non, eux, leur performance, leur effort, leur intensité, elle est importante. Est-ce que tu es du même avis que moi?
4: Je suis du même avis et pour l'instant, on a pas mal de réponses à nos questions.
3: Oui.
4: Concernant le niveau d'intensité, je parle. Il y en a certains qui devraient en donner plus et ils livrent pas la marchandise jusqu'à maintenant. C'est des gars là qui ont une place à gagner dans la formation. C'est pas à qui que tu vas être là pour le premier match de la saison. Là.
3: Non, non, non.
4: Et pourtant, tu livres pas la marchandise. On va y revenir, mais effectivement, je suis d'accord avec toi.
3: Parce que t'as raison. Là. C'est-tu normal qu'Ivan Nemidov et Lane Hudson se défoncent comme si c'était un match de série? Puis Kirby Doc, qui patine comme si il jouait à la patinoire du quartier.
4: Comme si c'était acquis.
3: Oh, des grandes enjambées, puis il est grand Kirby Doc, puis il est gros, puis il a un beau coup de patin. Non, c'est pas normal. Mais penchons-nous sur les deux noms qui sont sur toutes les lèvres. Je veux commencer avec David Reinbacher. Il avait bien fait samedi soir à Toronto, et là, il s'est fait donner une occasion importante. Et c'était à lui de la saisir. Il a formé une paire avec Lane Hudson hier. Et j'aurais tendance à dire, puis c'est assez unanime, là,
4: ouais.
3: David Reinbacher a relevé le défi. Et il a encore mieux paru que samedi dernier.
4: Ils sont complémentaires, Oli. Mm-hmm. Lane Hudson et David Reinbacher. Là, je comprends que c'est de la pré-saison, mais il garde les choses simples et il les exécute à la perfection. C'est un gars qui est beaucoup plus mobile que je pensais pour un grand gaillard de 6 pieds 3. Beaucoup plus rapide aussi que je le pensais. Et plus le match avançait, plus il prenait en confiance et plus la chimie était là entre lui et Lane Hudson. On s'interchangeait très facilement parce qu'on le sait, là, le défenseur le plus offensif parmi les deux, c'est Lane Hudson. Celui qui va aller en territoire offensif, qui va faire des montées, c'est Lane Hudson. Il faut que tu aies ce défenseur-là qui peut rester derrière ou qui monte au bon moment aussi pour s'interchanger et que là, à ce moment-là, Lane Hudson reste derrière. Ils sont vraiment complémentaires. Puis, de les voir performer, même si c'est un match pré-saison, c'est vraiment de bon augure pour la suite des choses.
3: Parce que David Reinbacher, lui, il a saisi le message.
4: Ouais.
3: On a passé les derniers mois à dire « Hey, il joue peut-être son avenir avec le Canadien dans ce camp. S'il n'est pas capable de se tailler un poste ou s'il n'est pas capable au moins de laisser une bonne carte de visite, son avenir à Montréal est en péril. » On a passé les dernières années à critiquer la sélection 5e au total du Canadien de Montréal en 2023, à dire qu'il aurait dû prendre un tel. Mais regarde, ils ont choisi David Reinbacher et à travers toutes les critiques, il a l'air d'avoir compris le message parce qu'il a l'air d'un gars affamé qui a travaillé très fort cet été et ça paraît sur la glace. Je le trouve plus confiant, n'a pas peur de s'imposer physiquement, n'a pas peur de transporter la rondelle, d'y aller de passes quand même audacieuses. Tu sais, il faut le dire, il y a quand même toute une boîte à outils, là, David Reinbacher. Il y a beaucoup de cordes à son arc.
4: Mais ça.
3: C'est pas un défenseur qui est unidimensionnel. Il a une bonne première passe. Il est gros, pas mal plus qu'on le pense. Là, 6 pieds 3, 200 quelques livres. Il a un excellent coup de patin. Il a tous les attributs qui peuvent faire de lui un défenseur régulier dans la LNH.
4: Aussi, il a juste 21 ans. On oublie que ce gars-là, il a joué moins de 80 matchs dans la Ligue américaine parce que
3: les blessures.
4: Les blessures, quand il est arrivé en cours de saison, je pense en fin de saison, il avait joué 10 matchs, les séries. L'autre année d'après, c'était 11 matchs. L'année dernière, c'est vraiment la première saison complète d'un David Reinbacher dans la Ligue américaine. Et je pense qu'il s'est développé match après match. Ce matin, je jasais avec Martin Thériault et Marco D'Amico, qui ont beaucoup regardé David Reinbacher dans la Ligue américaine à Laval la saison dernière, Oli. Et même eux étaient très surpris de son niveau de jeu. Ils disent qu'il a pris une coche par rapport à l'année dernière. C'est Nicolas Cloutier qui parlait il y a quelques semaines sur nos ondes qui disait « Moi, j'ai eu des discussions avec soit le clan David Reinbacher ou avec David Reinbacher cet été. Et ce gars-là, il est confiant. Il pense qu'il est rendu là dans la Ligue nationale. Il pense que c'est rendu un défenseur de la Ligue nationale. Maintenant, c'est bien beau le dire. Faut le faire. Et pour l'instant, il me démontre que c'est un défenseur de la Ligue nationale. Puis par la suite, quand tu cherches un partenaire de trio idéal, de duo idéal, ben aussitôt, tu penses à un gars comme Lane Hudson.
3: Absolument. Parce que Lane Hudson, c'est le joyau du Canadien en défense. C'est un gars qui est spécial, qui pendant 10 ans va être un candidat au Norris chaque année. Mais pour permettre à Lane Hudson d'exceller, pour lui permettre d'être la meilleure version de lui-même, c'est-à-dire un gars qui a pas peur de se porter en attaque, un gars qui a pas peur d'essayer des choses, quitte à faire des erreurs, Mais avoir un gars derrière qui va être capable de le backer, qui va être capable de le complémenter, qui va être capable d'être le rock en défense, le pilier pour jouer avec Lane Hutson, parce que c'était pas idéal là, de jouer un match avec Struble, puis un autre avec Gooley, puis un autre avec Dobson, puis un autre avec Carrier. Tu veux qu'il y ait une certaine stabilité.
4: Et tu veux l'avoir de son bon côté. Ça aussi, c'est important.
3: Ben, ça aussi, c'est important. Parce que là, tu te retrouves à
4: il
3: avoir un
4: droitier. Il s'était déplacé souvent avec Gooley la saison dernière. Des fois, on le voyait du côté droit à Lane Hutson. J'aime mieux avoir un Lane Hutson de son côté fort, de son côté gauche, de son côté
3: il
4: naturel.
3: Il est capable de jouer à droite.
4: Il est capable,
3: mais il est bien meilleur à gauche.
4: Parce que c'est Lane Hutson.
3: Exactement.
4: Il est sensationnel. Mais t'aimes beaucoup mieux l'avoir de son bon côté et d'avoir un gars droitier qui joue à droite avec lui. Parce que trop souvent, là, t'as vu Lane Hutson soit avec un autre gaucher à sa droite ou soit lui va du côté droit parce que t'as un manque de défenseurs droitiers dans ton organigramme chez le Canadien.
3: Mais
4: t'as
3: c'est ça,
4: ça depuis des années. Et puis avant même que Dobson s'amène, avant même que Carrier s'amène, t'avais David Savard qui était tout seul, qui était droitier. Justin Barron, mais c'était Justin Barron, on s'entend. Mais maintenant, si David Rambacher peut saisir cette opportunité-là comme il nous l'a démontré depuis deux matchs pré-saison, t'as un bel équilibre droitier-gaucher. Puis tu demanderas à n'importe quel entraîneur-chef de la Ligue nationale, t'es content d'avoir trois gauchers et trois droitiers. Il y a beaucoup d'équipes là, qui l'ont pas là, parce qu'elles sont plus rares, les défenseurs droitiers, mais quand t'es capable d'en avoir trois bons, ben tu les prends mais tu les fais jouer.
3: Retournons dans le temps. Là. Pourquoi est-ce que le Canadien a choisi Ryan Backer, cinquième au total? C'est pas juste à cause de son talent.
4: Non, parce mais on jugeait quand même que c'était possiblement le meilleur défenseur de l'encan.
3: Exact, mais vous le savez, il y a des joueurs plus talentueux qui ont été choisis derrière lui. Matvei Michkov, notamment.
4: Ryan Leonard.
3: Mais des défenseurs droitiers, c'est tellement une denrée rare dans la LNH. C'est pas pour rien que les Blues de Saint-Louis ont décidé de sacrifier Zachary Bolduc, qui va être un gars de top 9 minimum, peut-être même top 6 dans sa carrière dans la LNH, pour Logan Mailloux, qui était un immense point d'interrogation. C'est pas pour rien que Noah Dobson, le Canadien, lui a donné des si gros contrats. C'est parce que des défenseurs droitiers, il n'y en a pas tant que ça. Fait que là, si t'es capable de mettre la main sur un défenseur droitier qui va complémenter Lane Hutson, et là, en plus, t'as Dobson sur la première paire, puis t'as Carrier sur la troisième, ça fait en sorte que le Canadien a maintenant un équilibre que peu d'équipes peuvent se vanter d'avoir. Là. Combien d'équipes... Parce que regarde, on est peut-être un peu trop d'avance, là, parce qu'on est juste le 22 septembre, il reste encore un match samedi, puis l'alignement va être finalisé dimanche.
4: Mais à moins d'une catastrophe, David Rambacher commence la saison à Montréal.
3: Exactement. Et le Canadien va se retrouver dans une situation avec trois gauchers et trois droitiers, puis il n'y a pas beaucoup d'équipes dans la LNH
4: qui peuvent se vanter d'avoir ça.

0: non, peut-être un peu plus facile pour eux.
1: Ah, je te suis à 100% là-dessus. Et enfin, j'ai envie de dire, enfin, t'as ce luxe-là à Montréal, ce que t'as pas eu depuis vraiment longtemps.
0: Ben oui, c'est quand...
1: Je me rappelle pas.
0: Même l'année où ils sont allés en finale en 2021, là, t'avais dans les droitiers, t'avais évidemment Shea Weber et Jeff Petrie, mais c'était quatre autres gauchers.
1: Ouais.
0: Il y avait une rotation. Des fois, c'était Romanov, Brett Kulak, peu importe. Faudrait vraiment remonter dans le temps parce que il y en a pas. Regardez à travers la Ligue des bons défenseurs droitiers, il y en a pas tant que ça. Tu compares les 10 meilleurs gauchers, les 10 meilleurs droitiers, c'est même pas comparable. Je veux qu'on discute aussi de Florian Jacky, parce que lui, c'en est un autre qui fait énormément écarquiller les yeux. Et hier, je l'ai même trouvé meilleur que samedi. Combatif. Chaque présence où Florian Jacky était sur la glace, là, il patinait, il se défonçait. Intense en échec avant, frappe tout ce qui bouge.
1: Et dérangeant aussi.
0: Dérangeant. Tu sais, les gars entre les sifflets sont en train de se chamailler avec lui. C'est exactement ce que tu recherches sur un quatrième trio. Rien contre Alex Texier qui a bien paru, là. J'enlève absolument rien contre Alex Texier. Mais si vous vous dites dans un monde idéal, dans une équipe de la LNH, là, est-ce que tu préfères avoir un gars dans le moule de Florian Jacky sur une 4 ou est-ce que tu préfères avoir un gars dans le moule d'Alexandre Texier? Ben pour moi, poser la question, c'est y répondre.
1: Je trouve qu'on n'en parle pas assez aussi, Oli. Florian Jacky, hier, on l'a fait jouer au centre. Et il a très bien paru au centre. En haut de 60% au cercle des mises en jeu, Florian Jacky.
0: Ça, c'est un excellent point
1: de
0: t'apporte.
1: Ça, c'est de la
0: la polyvalence.
1: Polyvalence, merci, Oli.
0: La polyvalence. C'est de la polyvalence, t'as raison.
1: Mais c'est vrai, on n'en parle pas.
0: Peut jouer au centre.
1: Peut jouer à l'aile. Tu peux le déplacer un peu partout dans la formation. Ça aussi, on n'en parle pas assez. Et ça a commencé aussi à Laval. Il y avait des répétitions dans les dernières années à Laval à la position de joueur de centre. Et hier, il a très bien fait aussi à cette position-là. Alors qu'on se pose des questions sur toutes sortes d'attaquants, est-ce qu'ils peuvent jouer au centre ou à l'aile, il a très bien fait dans la position de joueur de centre hier.
0: On lui a donné aussi des opportunités de se faire valoir, surtout samedi, là, mais en infériorité numérique. Ça montre que, hey, on donne des occasions et lui, il est capable de les saisir. Puis tu sais, regardez juste que les Hurricanes... La LNH, c'est une ligue de copieurs. Quand une équipe fait de quoi puis gagne la coupe d'une certaine façon, tout le monde veut faire comme eux.
1: Tu veux copier.
0: Ben, les Hurricanes de la Caroline, ils viennent de gagner la coupe. C'est le nouveau modèle. C'était quoi le quatrième trio des Hurricanes? Ben, t'avais des Martinook, t'avais des William Carrier.
1: Exact.
0: Des gars qui... C'est pas des toughs qui se battent, mais c'est des gars qui sont capables de brasser la cabane de l'autre bord.
1: Ah, puis sont difficiles à jouer contre.
0: Fait que si jamais...
1: Vraiment
0: c'est
1: difficile.
0: C'est ça, sont difficiles à affronter.
1: Les batailles à un contre un sont très difficiles contre des gars comme ça. William Carrier, quand il arrive en fond de territoire, pour aller chercher la rondelle, puis il a des bonnes chances d'aller la chercher parce que c'est un gars qui met énormément d'échecs avant puis qui est bon dans les duels à un contre un. Alors, c'est ça que le Canadien doit avoir comme identité aussi. Tu veux pas copier nécessairement, mais un gars comme Josh Anderson, c'est un train. Si t'as Josh Anderson sur un quatrième trio, t'as un gars comme Florian Jacky, par exemple.
0: Puis un Philippe Dano,
1: disons. Puis un Philippe Dano qui est bon au cercle des enjeux.
0: Là, t'as un quatrième trio parfait, selon moi.
1: Qui est très bon.
0: C'est un quatrième trio là que bien des équipes enverraient parce que Jacky et Anderson lèvent la tête quand ils sont sur la glace parce que ça va frapper. Et Philippe Dano, on le sait, hyper responsable défensivement, excellent au cercle des mises au jeu, un des meilleurs centres défensifs de la Ligue encore à ce statut de sa carrière, même s'il a un peu ralenti, ça reste que c'est un des meilleurs dans cette catégorie-là.
1: Et autre chose en terminant là-dessus, Florian Jacky hier jouait avec deux joueurs qui vont commencer la saison avec le Rocket de Laval. Brett Bérard et Sacha Pastouyov. De commencer la saison avec deux gars comme ça, à position de joueur de centre, et obtenir autant de temps en territoire offensif. Parce que quand Florian Jacky était sur la patinoire, une grande partie du temps quand même, le Canadien réussit à s'installer en territoire offensif. Et il a fait mieux paraître, à mon avis, ses deux ailiers.
0: Ben, notamment sur le but de Jaden Struble.
1: 100%.
0: Je pense pas que Jacky a récolté de points sur ce jeu-là,
1: mais c'est le premier qui met de la pression. Sur Martin Palot.
0: Échec avant, force un revirement, ses coéquipiers prennent la rondelle, puis là, finalement, c'est Struble qui finit par marquer. C'est exactement sur ce genre de jeu-là où Florian Jacky réussit à se démarquer. Maintenant, le problème, est-ce qu'il y a de la place pour lui? Il y aura de la gymnastique à faire, parce que le Canadien, en ce moment, a déjà beaucoup d'attaquants avec des contrats LNH. Donc, est-ce qu'il y a de la place pour Florian Jacky? Est-ce qu'il y a de la place pour David Reinbacher? On va prendre une pause, deux petites minutes, et je veux qu'on réponde à cette question-là après parce qu'on va regarder les différentes luttes au camp d'entraînement du Canadien. Est-ce que c'est possible que ces deux jeunes-là fassent l'équipe? Qu'est-ce qu'il y en a des autres luttes au camp? Ça s'en vient dans deux minutes.
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14: 18h16 dans la game. On est environ aux deux tiers. Ben, trois matchs sur cinq du calendrier préparatoire du Canadien ont été joués. Les luttes au camp. Quel est l'état des forces? Où est-ce qu'on en est avec les différentes batailles? On va faire le tour de tout ça. On commence avec la question qui était sur toutes les lèvres FX avant que le camp commence. Qui va être le deuxième centre du Canadien? C'est une lutte qui se dessinait pour être à deux, entre Oliver Kapanen ou Alex Newhook. Et là, on est deux en deux. Ça fait deux fois que c'est Kapanen qui a obtenu cette chance-là. Visiblement, exact. C'est lui qui va entamer l'année comme deuxième centre de l'équipe.
15: On va commencer la saison avec un deuxième trio, Slav Kapanen et Demidov. J'ai pas de problème avec ça. Oli, dans l'optique où Kapanen, l'an dernier, on l'a utilisé à cette position-là. Il a été très bon avec Demidov dès le début de la saison. Il y avait une belle chimie entre les deux. Quand t'as ajouté Slav à ça, c'était encore meilleur pour ce deuxième trio-là. On obtenait énormément de chances de marquer à 5 contre 5. Je pense que c'est un bon deuxième trio pour le Canadien. Il sera pas jumelé contre les meilleurs éléments adverses. Slav va se faire valoir. Même chose pour Demidov. Et je pense que Kapanen, c'est le bon ajout à ces deux joueurs-là, la position de joueur de centre. Tu veux un gars intelligent sur la glace, qui connaît bien la position, qui est bon au cercle des mises en jeu. Dans cette optique-là, je suis d'accord à ce qu'on commence la saison avec Kapanen.
14: Je voyais des gens mettre leur formation projetée pas plus tard qu'aujourd'hui, là, sur les réseaux sociaux. Et j'en voyais encore, peut-être espérer, que ce soit Alex Newhook qui obtienne cette chance-là sur le deuxième trio. Moi, je vais être honnête, là, je suis bien à l'aise que ce soit Oliver Kapanen. Clairement, il y a une chimie avec les deux autres. D'avoir un droitier aussi dans la gang, c'est important.
15: Aussi, ouais.
14: Puis Oliver Kapanen, tu lui donnes cette chance-là. Et si en début de saison, il n'est pas capable de la saisir, là, tu peux y aller avec ton plan B, à la limite, Alex Newhook. Mais donne-y au moins cette chance-là, là. C'est un jeune qui a du talent, qui est rempli de promesses. Il a frappé un mur l'an passé.
15: Exact.
14: Mais la chimie, là, c'est quelque chose d'indéniable. C'est quelque chose qu'on peut pas quantifier, mais tu peux pas le nier qu'il y en a une avec Ivan Nemidov et qu'Ivan Nemidov joue mieux avec Oliver Kapanen qu'avec n'importe quel autre centre du Canadien jusqu'à maintenant.
15: Ouais, puis je pense qu'avec un court camp d'entraînement aussi, t'as pas beaucoup de répétitions. Je pense que c'est bon d'y aller avec de l'acquis. Et ce trio-là a été le deuxième trio le plus utilisé par Martin Saint-Louis la saison dernière. On les a vus beaucoup ensemble. Quand Slav n'était pas sur le premier, il était automatiquement sur le deuxième.
16: Ouais.
15: Ils ont eu beaucoup de répétitions ensemble. Et quand tu veux y aller avec de l'acquis parce que le camp d'entraînement est plus court, ben moi, j'irais avec ça pour le deuxième trio.
14: Maintenant, 12-13e attaquant, on n'était comme pas trop sûr. Ça va être qui le dernier? C'est qui va être celui qui va être laissé de côté? J'ai mis une couple de noms dans cette liste-là. Évidemment, Kirby Dach, Alexandre Texier, parce qu'ils ont des contrats LNH. Est-ce que Florian Jacquet ou Owen Beck allait être capable de brouiller les cartes? Peut-être même un Brett Bérard qui a joué dans la LNH par moment avec les Rangers l'an passé, ou encore Sacha Postouyov qui a été acquis dans la transaction en retour de Sean Farrell. En date d'aujourd'hui, là, selon toi, qui mérite le plus d'être le 12e et qui mérite le plus d'être le 13e? Je te demande pas pour ta prédiction de savoir être qui.
15: T'as dit mérite.
14: Qui mérite le plus d'être le 12e et qui mérite le plus d'être le 13e?
15: Au mérite, c'est facile. C'est Florian Jacquet et Alex Texier. Si on y va uniquement au mérite.
16: Ouais.
15: Texier, on n'en parle pas beaucoup parce que Florian Jacquet a été très, très bon dans le match d'hier, mais Texier aussi a été très bon. Et tu vois que Texier, il prend pas sa place pour acquis.
16: Non.
15: Contrairement à Kirby Dach, par exemple, où tu le vois pas, tu vois pas d'intensité, tu vois pas utiliser son corps. Dans un rôle de troisième ou quatrième trio, aussi, je préfère avoir un gars comme le Tex qu'un gars comme Kirby Dach.
16: Ouais.
15: Je trouve qu'il répond beaucoup plus à cette identité-là que tu veux sur tes deux derniers trios. Et Florian Jacquet, si tu y vas au mérite, Oli, il est là dans ta formation pour commencer la saison.
16: Absolument.
15: T'as pas le choix, il est là. À ce moment-là, tu fais quoi avec tes troisième, quatrième trios? Est-ce que ton quatrième trio, c'est son niveau au mérite seulement, là? Est-ce que c'est Anderson, Dano, Jacquet et ton troisième trio, c'est Newhook, Evans, Bolduc, ton 13e, c'est Texier? Ça a du sens quand même. Et Kirby Dach tombe comme 14e attaquant, mettons, là. Mais ça, c'est uniquement au mérite. Il y a sa place là. Je suis désolé, mais il y a sa place là.
14: Est-ce que, par contre, Martin Saint-Louis et Kent Hughes vont vouloir... est-ce que Martin Saint-Louis va vouloir? Est-ce que Kent Hughes va vouloir? Ça, ce sont deux réponses qui sont différentes. Ça va être à suivre. Je veux qu'on réponde à cette question-là dans un instant, mais on poursuit. 5-6e défenseur. Il y avait 4 gars. Arber Jacquet, Jaden Struble, Adam Engstrom et David Reinbacher. On en a parlé plus tôt à l'émission. David Reinbacher, pour le moment, et parmi les trois autres, par défaut, j'irai avec Arber Jacquet, mais c'est pas comme si autant lui que Struble
15: exact.
14: Ont été hyper impressionnants jusqu'à maintenant. Là. T'sais, je dirais ça, mais si tu me dis que, regarde, premier match contre les Maple Leafs, c'est Struble qui est là à la place de Jacquet, je tombe pas en bas de ma chaise.
15: Je déchire pas ma chemise.
14: Non, j'écarte Adam Engstrom parce que il m'a moins écarquillé les yeux que David Reinbacher. J'ai pas l'impression que il est aussi impressionnant sur la patinoire. Mais Jacquet et Struble, en ce moment, c'est un peu du pareil au même. Moi, je favoriserais Jacquet. Je favoriserais Arber Jacquet parce qu'il est plus gros. Le facteur intimidation et tout ça. Mais après ça, c'est dur à prédire ce que Martin Saint-Louis va voir.
15: Je sais que l'an dernier, c'était très circonstanciel parce qu'on on préférait voir Struble à la droite d'un gars comme Lane Hutson. On préférait que ce soit lui le compagnon de trio de Hutson. Alors, Jacquet a eu beaucoup plus de répétitions avec Carrier la saison dernière. On a souvent vu cette troisième paire de défense-là.
14: Deuxième gardien de but FX.
15: Mais je commence quand même avec les mêmes paires de défense que toi.
14: Deuxième gardien. Évidemment, Dobèche numéro 1. Deuxième, Fowler ou Montembeau. Là, pour le moment... Fowler a joué un demi-match samedi, il a accordé un but. Montembeau a joué un demi-match samedi, n'a pas accordé de but. Hier, il en a accordé un sur le premier tir, il s'est ressaisi quand même par la suite. Sur la glace, c'est dur de donner l'avantage à quelqu'un. Je te pose une question, parce que je viens de penser à ça, puis c'est pas quelque chose sur lequel on s'est attardé. Hier, le Canadien a pris la décision d'envoyer Dobèche et Montembeau à Trois-Rivières. C'est pas Fowler qui a fait le voyage. Pas à la place de Montembeau, parce qu'il vient de la place. Je pense que c'était assez logique.
15: Exact.
14: Mais on n'a pas envoyé Fowler et Montembeau. Est-ce qu'il y a quelque chose à lire, à déduire à travers tout ça, selon toi?
15: Je pense que tu voulais donner la moitié du match à ton numéro 1.
14: Pour numéro qu'il y ait une game dans le corps.
15: Exactement. Plus de répétitions encore. Il va en avoir encore samedi, mais tu voulais qu'il y ait un maximum de répétitions avant le début de la saison. Et Montembeau, je le vois uniquement parce que c'est un gars de la place, puis... pour Samuel Montembeau, c'est important de jouer ce match-là. Tout comme Zachary Bolduc, c'est pour cette raison-là que Zachary Bolduc, et parce qu'il y a des choses à prouver, là, Zachary Bolduc, mais pour cette raison-là aussi qui était là pour ce match-là à Trois-Rivières. Pour moi, ça, il n'y a pas vraiment de lien à faire entre la situation des gardiens de but. Tu voulais donner plus de répétition à ton numéro 1, mais ça aurait pu là, que ce
14: parce
15: soit
14: Fowler. Parce que tu as raison qu'à Mané...
15: Et Montembeau en disant qu'il y a une lutte, mais...
14: Dobèche, ça va être ton numéro 1. C'est lui qui va avoir le plus de matchs pour commencer l'année.
15: C'est lui mardi prochain.
14: Ouais, ça va être lui mardi. Tu veux lui donner des reps, là. Ouais. Parce que si tu veux pas qu'il arrive nécessairement trop à froid, tu veux lui donner le plus de répétitions possible. Puis je suis d'accord avec ta lecture aussi d'envoyer mon tambour là-bas parce que bon, c'est un gars de la place et tout. Puis avec les performances ou le. T'sais, pas de contre-performance, t'as pas de gardien qui a accordé 4 buts en une période.
15: Tu sais, je te pose la question inverse, Oli, là. Ouais. Parce que je la trouve très pertinente. Samedi dernier, à Montréal, les deux gardiens de but, Debech et Fowler. À Toronto.
14: Avec l'équipe A.
15: Avec l'équipe A.
14: À Toronto, avec l'équipe B, c'était Samuel Montembeault. Alors, est-ce qu'on peut
15: Est-ce que tu lis quelque chose un peu plus là-dedans ou pour toi, tu te dis juste, ben, regarde, devant les partisans, on a amené les deux gardiens qui ont été là à la toute fin des séries éliminatoires. C'était nos gardiens 1 et 2. Alors, on les amène devant les partisans. Montembeault aurait pu aussi être le gardien, là.
14: OK, prenons tout ça en compte, OK, fixe.
15: À Montréal.
14: Parce que là, vous aurez compris, on essaie de lire parce qu'il y a une décision visiblement
15: exact, qui va être à prendre.
14: Qui va être à prendre et qui ne sera pas facile pour le Canadien. À partir de dimanche 17h, tu vas avoir une limite de 23 joueurs dans ton alignement. En ce moment, le Canadien a 13 attaquants avec des contrats LNH.
15: Ouais.
14: Donc de Suzuki jusqu'à Texier puis Dak. Ils ont 6 défenseurs avec des contrats LNH. J'inclus évidemment Jacka et Struble. J'exclus Kaden Gooley pour le moment parce qu'il va être sur la liste des blessés. Donc là, on est à 13 plus 6. Ça fait 19.
15: Ouais.
14: Kent Hughes a dit je vais commencer l'année avec 2 gardiens de but. Puis regarde, chez les défenseurs, je vais ajouter aussi Ryan Backer, 7. Fait que là, on est rendu à 20. 2 gardiens de but. Ça veut donc dire qu'en théorie, tu pourrais avoir de la place pour un Florian Jacka. Mais si Florian Jacka et là,
15: tu peux uniquement avoir 2 gardiens de but. Mais c'est ce qui avait été véhiculé par Kent Hughes lors du tournoi de golf. Que tu commencerais la saison à 2.
14: Donc, il y a un peu une...
15: Mais si jamais tu décides de te rétracter et de dire, ben, tu sais quoi, je vais commencer à 3 gardiens de but, ce qui m'étonnerait énormément, Ali. Je pense qu'on veut pas aller là, un ménage à 3. Avoir un ménage à 3 alors que t'as un gars comme Samuel Montembeault qui mange du popcorn sur la galerie de presse puis il voit pas de match, je pense pas que c'est ce que le Canadien veut faire. Si tu commences la saison à 2, ben, dans ce cas-ci, il y a une place pour un 14e attaquant. Mais il faut que Florian Jacquet voie des minutes, Oli. Tu vas pas avoir Florian Jacquet pour ne pas le faire jouer. Tant qu'à ça, envoie-le chez
14: le
15: Rocket de Laval.
14: C'est un jeune, tu veux qu'il joue.
15: Des répétitions.
14: Exactement. Et il n'a pas à passer par le ballotage. Moi, je veux y aller au mérite. T'sais, pour moi, le Canadien, t'es plus en reconstruction. T'es plus en mode, on veut développer, on veut faire des faveurs, si ça... À partir du match numéro 1 jusqu'au match 84, tu veux avoir la meilleure équipe possible sur la patinoire. Parce que t'espères gagner ta division, t'espères aller chercher l'avantage de la glace. Ils en ont parlé au tournoi de golf la semaine passée. Ils veulent avoir les séries à la maison, avoir l'avantage de la glace pour faire le plus long bout de chemin possible en séries éliminatoires. Ben, si on y va au mérite, je suis désolé, là, mais les deux gardiens doivent être Debech et Fowler et Florian Jacka doivent faire partie de tes attaquants. Est-ce que ça veut dire que tu soumets un Samuel Montembeault au ballottage si tu n'es pas capable de trouver un partenaire d'échange? Est-ce que ça veut dire, à la limite, que tu soumets un Kirby Dach au ballottage si tu ne trouves pas un partenaire d'échange? Oui, mais le Canadien ne le fera jamais. Parce que c'est pas dans l'approche de Kent Hughes. Il ne veut pas perdre de valeur. Il ne veut pas perdre de joueurs pour rien.
15: Pour absolument rien.
14: Puis je le sais que ça vous surprendrait peut-être, là, mais si Kirby Dach est placé au ballottage, il va être réclamé tout de suite. Parce qu'il y a des équipes qui ont l'espace sous la masse, puis
15: alors
14: ils voient le potentiel, puis c'est ça.
15: Mais en même temps, ça ferait pour rien. Temps, mettons, là, je sais que ça n'arrivera pas, là. Ça te ferait-tu, pas de la peine, mais tu sais, Kirby Dach qui part au ballottage, là, qui est réclamé par une autre équipe de la Ligue nationale, là, ça change. Tu sais, au final, là, t'aurais eu quoi pour? T'aurais été chercher quoi pour?
14: Ben, c'est ça l'affaire aussi.
15: Puis là,
14: aussi,
15: en ce moment, comment tu veux monter sa valeur? Je sais qu'il peut avoir des blessés en début de saison, c'est ce que tu vas me dire, mais comment tu peux augmenter sa valeur sur un troisième ou un quatrième trio, un gars comme Kirby Dach? Comment sa valeur va monter en jouant sur un trio comme ça?
14: Ben, c'est ça l'affaire. C'est pas un gars de 4, Kirby Dach. Puis c'est pas en jouant des matchs comme il a joué hier qu'il va réussir à remonter sa valeur.
15: Moi, là, j'ai plein d'idées d'options, là, plein de gars là, que je mets sur mon top 6 en cas de blessure bien avant Kirby Dach dans cette équipe-là.
14: Puis je vais faire le même argument pour Samuel Montembeault. Visiblement, le Canadien a essayé d'échanger Samuel Montembeault cet été. Là. Ça semble être assez clair. S'il n'y a aucune équipe qui a fait son acquisition, y en a-tu vraiment une qui va le réclamer au ballottage? Parce qu'on le sait que souvent, les équipes vont essayer d'y aller d'une transaction à la place d'y aller au ballottage pour peut-être échanger un joueur de ton effectif pour avoir moins d'impact sur la masse salariale, pour peut-être avoir une retenue de salaire à travers tout ça. Fait qu'est-ce qu'il va gagner de la valeur? T'sais, est-ce qu'il va absolument être pris si jamais il est soumis au ballottage?
15: Non, je pense que oui.
14: Ouais, ça, on s'estime là-dessus depuis le début de la semaine. Moi, si je suis dans la peau des dirigeants du Canadien, là, Jack Eye commence en haut, tout comme Jacob Fowler, puis regarde, Samuel Montembeau, tu l'enverras au ballottage, tu prends ce risque-là, et de toute façon, Kapo Kakkonen, c'est une excellente option comme troisième gardien.
15: Est-ce que le Canadien, je te lance ça, là, ça se peut que je fasse patate. Là.
14: OK.
15: Est-ce que le Canadien voudrait pas imiter un modèle comme celui des Pingouins la saison dernière, où, après une saison vraiment compliquée pour Tristan Jarry, il a commencé l'année avec les Pingouins, après 14 matchs, 909 de pourcentage d'efficacité, ouais, moyenne de but allouée de 2,66. Tu as réussi à le shipper à Edmonton, et là-dedans, tu as été chercher un gars comme Brett Kulak. Est-ce que c'est ce que tu vises dans une transaction comme celle-là? Est-ce que tu vises à ce que... Mais là, tu vas me dire, Montembeau n'aura pas autant de départ que Tristan Jarry l'an dernier.
14: Ouais.
15: Ça se peut. Mais est-ce que c'est ça que tu vises?
14: Et je vais aussi te répondre
15: en disant, avec Montembeau?
14: Est-ce que les attentes au début de la saison dernière à Pittsburgh sont les mêmes attentes qu'à Montréal en ce moment?
15: T'as raison.
14: Non, Pittsburgh espérait peut-être faire les séries.
15: Mais finalement, ils les ont fait quand même.
14: Surprenamment,
15: mais...
14: C'est un bon point que t'apportes. Tu sais,
15: Est-ce que la stratégie, c'est d'envoyer un Jacob Fowler dans la Ligue américaine, partager le travail,
14: message est-ce que tu envoies à Jacob Fowler si tu l'envoies dans la Ligue américaine? Parce que l'an passé, au printemps, tu lui as envoyé le message « Hey, on croit en toi, puis on croit tellement en toi qu'on veut même pas que tu joues. On préfère que tu joues pas, mais que tu vives les séries à Montréal, puis que tu sois le numéro 2, puis qu'au pire, s'il arrive de quoi à Debèche, ben tu vas jouer. Mais on préfère que tu joues pas à Montréal, que même si on le sait que t'es le jeune gardien de l'avenir de l'équipe et que t'as énormément de potentiel, on veut pas que tu joues à Laval. Mais là, aujourd'hui, parce qu'on espère peut-être obtenir de la valeur pour Samuel Montembeau, on va te renvoyer faire du bus dans la Ligue américaine, puis te taper du 6 heures pour aller à Hartford, puis aller à Belleville. Puis quel message est-ce qu'on enverrait à ce jeune-là qui est rempli de promesses?
15: On enverrait le message qu'en ce moment, il n'y a pas encore énormément d'expérience,
14: mm-hmm,
15: autant Ligue américaine que Ligue nationale. Dans tous les cas, Ali, moi, je pense que c'est un gardien de la Ligue nationale dès maintenant, Jacob Fowler.
14: Il l'a montré l'an passé.
15: Nationale. Et l'an dernier, si Debèche se blessait, il était numéro 2 parce que c'est lui qui t'inspirait le plus confiance devant le filet, devant Samuel Montembeau. Sauf que là, en ce moment, t'es dans une impasse. Je sais pas quoi te dire, Ali. Là.
14: Mais... Dans un monde idéal, on s'entend tous que dans un monde idéal, il y aurait une transaction. T'sais, que ce soit pour Montembeau ou pour Kirby Dach. C'est juste que si t'as pas eu de transaction au 22 septembre, tu vas-tu vraiment en avoir une d'ici dimanche? Je suis pas si sûr que ça. Bref, les prochains jours vont être déterminants et c'est pas une décision facile. Les questions qu'on se pose en ce moment, ils se posent les mêmes ou ils ont peut-être déjà une idée. Enfin, j'ose espérer qu'ils ont déjà une idée de ce qu'ils vont faire. Mais c'est une bonne nouvelle à travers tout ça que t'as des jeunes qui t'ont forcé la main. Parce qu'on aurait pu aussi se retrouver dans un scénario où là, Ryan Backer, ça fait pas le travail, puis t'es pris pour commencer avec Jack Eye et Struble dans ton top 6.
15: On aurait vu les mêmes phares de défense que l'an dernier quand Kaelin Goulet s'est blessé.
14: Et là, Florian Jack Eye non plus, il impressionne pas tant que ça, puis là, t'as soit un Dak ou soit un Texier qui est assuré de commencer l'année, ce qui serait un peu moins souhaitable, mais là, heureusement, t'as des jeunes qui sont en train de forcer la main à l'organisation. On va prendre une pause et au retour, justement, parlons-en de Kirby Dach. Qu'est-ce qui se passe avec lui? Quand est-ce qu'il va comprendre le message? Gilbert Delorme en avait long à dire. Il était vraiment pas content. Ça vaut la peine de rester pour écouter sa réaction. Et je veux qu'on écoute tout de suite après. Restez là.
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1: Ça a brassé pas mal sur les ondes de BPM Sport aujourd'hui, évidemment, lendemain de match, ça brasse toujours et surtout dans le club du matin. Gilbert Delorme avait notamment ceci à dire par rapport à Kirby Dach.
2: Coupe les ponts! Ça fait plus affaire! Coupe les ponts! Crémarête, arrêtez de tourner autour du pot, mettre du crémage, ça marche pas! Coupe les ponts! Qu'est-ce qu'il t'a montré hier, Kirby Dach?
3: Rien. Il y a eu une chance de marquer dans la classe.
2: Jacky, y a-t-il été bon hier?
3: T'es super bon.
2: Y a-t-il été bon? Le forecheck, puis tout, le premier but, le but... Ben non, mais tu sais, bang, ça a été de même toute la veillée. Toute la veillée. Tandis que l'autre, ben... Go through the motions, comme on dit en anglais.
4: Il n'y a aucune espèce de sentiment d'urgence.
2: Ben, regarde, là. Soyez honnêtes, les dirigeants du Canadien, là. Kirby Dach, mérite-tu un poste pour jouer avec le Canadien? Opening day.
3: Non.
2: Bon.
1: Kirby Dach en est à sa 8e saison dans la NH, là. Plusieurs diraient que t'es essentiellement un vétéran, là. T'as l'expérience d'un vétéran. Qu'est-ce qu'il comprend pas? Il sait que sa place n'est pas acquise dans l'alignement. Contre toute attente, le club a décidé de te donner une 5e et dernière chance. C'est une année de contrat pour lui. Si ça se passe pas bien à Montréal, il va devenir agent libre, libre comme l'air. Puis si ça continue de même, il n'y a pas mêlé une équipe qui vont se pitcher pour essayer de signer Kirby Dach le 1er juillet 2027. Il est en train de jouer son avenir dans la LNH. C'est pas normal qu'il ait l'air d'un touriste sur la glace dans les matchs pré-saison, alors que t'as des Florian Jacky et puis des Alexandre Texier qui, eux, ont compris le message.
4: Tu sais, je peux comprendre pour un gars comme Florian Jacky. Ah, tu te dis, là, mettons, Kirby Dach, là, tu peux t'identifier à un gars comme Alex Texier pour une place dans la formation. Alex Texier donne autant, et d'un autre côté, toi, tu donnes absolument rien. Tu sais, Florian Jacky, c'est normal, c'est un gars qui a joué plus souvent qu'autrement dans la Ligue américaine depuis le début de sa carrière, puis c'est tout à fait normal, puis c'est un jeune, il est affamé et tout ça, mais tu vois un gars comme le Tex à côté de toi, là, que lui va se battre ex aequo à toi là, pour une place dans la formation, lui, il en donne plus, toi, t'en donnes pas. Sérieux, Oli? Puis ça se voit dans le temps d'utilisation, ça se voit dans la manière aussi qu'on gère Kirby Dach. Oui, bon, évidemment, il a été devant un arbitre parce qu'il n'était pas d'accord sur un volet, deux volets. Je pense que le Canadien lui offrait deux volets. Il voulait un volet seulement dans la Ligue nationale s'il était soumis au balotage. Déjà là, à la base, ben regarde, c'est pas beaucoup de confiance que tu as nécessairement en toi, mais je comprends pourquoi tu le fais. Son temps d'utilisation depuis qu'il est avec le Canadien, première année, 18-30. Deuxième année, 15-40. L'an dernier, 13-39. Puis là, en ce moment, s'il est ton 12e, 13e attaquant, il jouera pas tant, là. Il va jouer quoi? 11 minutes?
1: Je regarde les dernières mensurations du Canadien, okay, qui ont publié pour leur cas. Kirby Dach, il est listé à 6 pieds 4, 221 livres. Florian Jacky est 6 pieds 4, 215 livres. Les deux, ils ont le même gabarit. Pourquoi est-ce que tu peux pas jouer comme ça, toi aussi? Pourquoi est-ce que Kirby Dach est pas capable de frapper, d'être agressif, d'avoir du chien? Il y a pas de place sur lui sur le top 6. Comment est-ce que tu peux te faire valoir sur le troisième ou le quatrième trio, ben justement en te rendant utile de d'autres façons. On n'a pas nécessairement besoin que tu marques 50 buts par année, mais fais sentir ta présence physiquement. Patine, sois intense en échec avant. Il n'y a rien de tout ça. C'est pas normal qu'un joueur dont la place est aussi précaire dans la formation, on dirait qu'il prend sa place pour acquis. C'est pas normal.
4: Puis pour ceux qui disent « Ouais, mais il n'a pas été repêché pour ces habiletés-là », il y en a plein des joueurs dans la Ligue nationale qui sont en mesure de changer leur manière d'évoluer parce que c'est le mandat qu'on te donne en début de saison. Un gars comme Alex Newhook, là, de jouer à des avantages numériques, je sais pas à quel point il a fait ça avant tant que ça, mais là, l'an dernier, le mandat, c'était de faire jouer à des avantages numériques. As-tu relevé le défi? La réponse, c'est oui. Un gars comme Mike Madison, qui était sa première vague d'avantages numériques à Montréal, finalement, tranquillement, pas vite, bon, on l'a descendu sa deuxième vague parce qu'un gars comme Lane Hudson poussait. Par la suite, avait beaucoup plus de missions défensives. Il les a exécutées avec brio. Il est pas capable d'avoir un rôle sur un troisième ou un quatrième trio relais. Puis c'est pas parce qu'il n'y a pas les outils pour le faire.
1: T'sais, je vais prendre un exemple, Ryan Poehling. Okay? Ryan Poehling, choix de premier tour du Canadien, fait bien dans l'NCAA, domine au Mondial Junior. Lui, il débarque dans la LNH, là, puis il espère devenir un joueur top 6. Puis finalement, ça débloque jamais à Montréal. Il n'est pas capable de saisir ses occasions. Il passe à Pittsburgh, à Philadelphie. Là, il est rendu à Anaheim. Mais à un moment donné, Ryan Poehling, il y a une switch qui a flippé dans sa tête. Il a compris qui jouera jamais sur un top 6 dans la LNH. Il s'est dit, comment est-ce que je peux me rendre utile autrement? Ben, je vais devenir un joueur extrêmement fiable, efficace au cercle des mises au jeu, et il a été récompensé avec un joli contrat, un peu moins de 4 millions de dollars par année, et c'est un des bons 3-4e centres de la LNH maintenant, Ryan Peeling.
4: Un autre exemple, un choix de fin de première ronde du Canadien à l'époque, Michael McCarron.
1: Non, t'as raison.
4: Quand Michael McCarron a été repêché, là, tu le sentais que c'était pour l'aspect physique et tout ça, mais Michael McCarron, quand t'es repêché en fin de première ronde, Ali, là, c'est parce que tu considères que tu veux jouer sur un top 6 à long terme au sein de l'organisation. C'est pas pour jouer sur un trio de profondeur. Michael McCarron a été très bien récompensé. Là, en ce moment, là, il fait beaucoup d'argent sur un trio de profondeur. Puis je te dis pas que je le prendrais à mon équipe demain matin, Michael McCarron, mais ce sont des joueurs qui ont su se réinventer et qui avaient le physique de l'emploi pour le faire.
1: Il répondra jamais aux attentes d'un troisième au total. Mais peux-tu au moins se trouver une utilité dans la LNH?
4: Une identité dans la LNH.
1: Si ça continue de même, là, il va-tu encore être dans la Ligue dans 5 ans? T'sais, est-ce qu'il va être capable de se trouver une niche au sein d'une équipe? Pas s'il continue avec cette attitude-là. Pas s'il continue avec cette mentalité-là. Kirby Dach va devoir se réinventer. Et si c'est pas à Montréal, il est mieux de le comprendre rapidement. Parce qu'à un moment donné, il va peut-être se réveiller puis il n'aura plus ses chances-là d'évoluer dans la LNH. Peut-être qu'on a le temps de les entendre rapidement. Ivan Demidov va faire combien cette année? 63 points l'an passé. Ben, ça s'est chamaillé pas mal dans le club du matin. Renaud Lavoie a une opinion. Les deux, Anthony, en a une autre. Voici ce qu'ils avaient à dire.
3: Hey, Demidov, là, mettons, là, parce que là, tu nous dis qu'il faut qu'il sorte de sa coquille, puis il a quand même fait 63 points. C'est quoi une projection réaliste pour toi cette saison, en termes de points?
5: 70?
3: Ah, ouais. Et moi, je
4: suis pas mal. Il va en faire 15 de plus, Renaud.
3: Ouais, moi aussi, je pense qu'il va faire points par match.
5: Boy, les boys. Hey, boy, OK, là, faites attention, là. Vous pensez qu'il s'en va à 85 points?
3: Oui. Ah, oh, oui. Oh, oui. Même,
4: honnêtement, hier, le match, là, je veux dire, c'est l'attaquant le plus menaçant du Canadien dans 60 minutes de jeu. C'est lui qui a le plus de chance.
5: Faut que tu finisses. Moi, c'est ça que je te dis.
3: Ouais.
5: C'est ça que je te dis. Vraiment pas équipe. De sortir de sa coquille. Non, mais c'est pour ça que je te parle de sortir de sa coquille. S'il s'en va à 85 points, les gars, il est sorti de sa coquille. Il est plus que sorti de sa coquille, là. Il s'en va à un autre niveau. Moi, je vais prendre mon gaz égal, puis je vais dire, OK, ben, oui, mais j'ai besoin de l'avoir un peu plus.
1: Où est-ce que tu te situes dans ce débat-là, FX? Est-ce qu'Ivan Nemidov va prendre un pas de géant?
4: Je trouve ça intéressant.
1: Et devenir un joueur d'un point par match?
4: Parce que la question,
1: ça va être un pas un peu plus modéré, disons.
4: Parce que la question à la base, la question d'Anto, c'était réaliste. Est-ce que c'est si réaliste que ça de voir Ivan Demidov faire une saison de 85 points?
1: C'est beaucoup 85 points.
4: C'est quand même audacieux, comprends-tu? Parce que c'est sa deuxième année seulement dans la Ligue nationale. Je trouve qu'une cible réaliste pour un gars comme Ivan Demidov, c'est possiblement 75 points. Ça, pour moi, c'est plus réaliste. Ouais. Maintenant, est-ce que ça veut dire que je pense qu'il va faire 75 points? Je pense qu'il peut en faire plus que 75. Je pense qu'il peut se situer aux alentours de 80. Mais réaliste, là, c'est de dire qu'il peut en faire 75, 70. Là. C'est pas nécessairement de penser qu'il va faire plus d'un point par match.
1: 85 points, l'an passé, ça te classe au 19e, 20e rang des meilleurs pointeurs de la LNH.
4: C'est fort.
1: C'est gros, là.
4: Mais là, t'as deux matchs de plus. Mais
1: t'as
4: quand même.
1: Raison. Mais tu sais, Matt Boldy est terminé 19e à 85, Alex DeBrincat 20e à 85, Artemi Panarin a terminé 21e à 84. C'est beaucoup. Puis je pense qu'il a le talent, puis un jour, là, 85 points, ça va être donné pour Ivan Nemidov. Moi, je me situe entre les deux camps, plus autour du 75, mais du moment où il a fait 70 points en vue de la prochaine saison, je vais être extrêmement satisfait parce que ça veut dire qu'il y aura eu progression dans le cas d'Ivan Nemidov.
4: Et je pense qu'il peut avoir encore un déclic dans son cas.
1: Absolument.
4: Il a tout le talent du monde, mais il va avoir un déclic à un certain moment là, où il va encore plus produire.
1: T'as entièrement raison. De sa courbe de progression, là, elle ne fait que commencer. Et on va prendre une pause et au retour, on poursuit le jeu qu'on a commencé hier. Sont-ils des prétendants ou ils font à semblant? On va nommer des équipes. Y ont-tu vraiment des chances de gagner de la Coupe Stanley ou... C'est peut-être juste de la poudre aux yeux. On en parle après la pause.
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1: Prétendant ou font à semblant, il y a bien des clubs qui espèrent gagner la coupe. Ils ont-tu vraiment des chances de le faire? Ben, on va analyser tout ça. Commençons donc avec peut-être le choix le plus populaire, les nouveaux vilains de la LNH. Les Panthers de la Floride, FX. En fait, je devrais dire tes Panthers de la Floride. Sont-ils les prétendants ou ils font à semblant?
4: Là, arrête de niaiser, Oli, là.
1: Ah, pas
4: les Panthers sont prétendants. Si tu me dis que c'est pas une équipe de saison régulière, OK, je peux l'accepter, mais rendu en séries éliminatoires, ils ont l'équipe pour être prétendant et gagner la Coupe Stanley. J'ai pas le choix de te dire prétendant dans le cas des Panthers. Tout le monde est en santé en ce moment. T'as fait l'acquisition de Brady Tkachuk. Ta défensive est encore meilleure, à mon avis. Il y a juste devant le filet, c'est un point d'interrogation, là, mais oui. Pour moi, t'es prétendant.
1: J'ai mes réserves face à cette équipe-là. J'en ai déjà parlé. Pour moi, ils sont vieux, ils sont maganés, mais c'est indéniable qu'avec tout le talent qu'ils ont réussi à accumuler... C'est la même équipe qui a gagné la Coupe il y a 2 ans. Ajoute à ça Brady Tkachuk. Ajoute à ça Radko Gudas. On verra Jakob Markstrom. On verra aussi s'ils continuent à faire des acquisitions, mais je suis d'accord avec toi. Ils sont assurément à mettre dans cette catégorie-là. Je veux qu'on regarde une équipe qui est dans l'association de l'Ouest. Une équipe qui a connu une saison morte sous-estimée, selon moi. Le Mammoth de Utah. Sont-ils des prétendants ou est-ce qu'ils font à semblant?
4: Je pense qu'il se rapproche de plus en plus. L'an dernier, la progression de cette équipe-là est indéniable. C'est une bonne équipe qui mise sur des bons éléments. Sergachev est un vrai numéro un. En attaque, Dylan Gunter, saison exceptionnelle l'an dernier. Clayton Keller, même chose. Je trouve qu'on n'en parle pas beaucoup. Logan Cooley va avoir une grosse saison, j'ai l'impression, cette année. Ils sont pas encore prétendants, mais sont vraiment pas loin. Ils ont acquis des vétérans aussi durant l'entre-saison. Ouais. Un gars comme Anders Lee, notamment.
1: Vince Trocheck aussi.
4: Ils sont pas loin d'être prétendants. Pour l'instant, j'ai pas le choix de te dire font à semblant parce qu'ils font partie d'une division qui est beaucoup trop forte, à mon avis. Mais sont pas loin, là.
1: Je dirais qu'ils sont à une acquisition de tomber dans cette catégorie-là. Est-ce que c'est un gardien de but? Là, on a pris une chance sur Sébastien Cossal, ancien choix de premier tour des Red Wings de Détroit. Karel Vejmelka est encore là, tu sais. Est-ce qu'ils vont se lancer dans le derby Connor Hellebuyck?
4: On entend tout le temps des rumeurs.
1: Exact. Chaque fois qu'il y a un joueur qui est sur le marché...
4: Ils sont dans les rumeurs.
1: Puis ils ont des choix, ils ont des jeunes, ils ont vraiment de quoi à donner.
4: Caleb Desnoyers, TJ Gendler aussi, ils en ont des jeunes dans l'organigramme.
1: C'est ça. Pour moi, t'es à une acquisition. C'est peut-être... Que ce soit un défenseur, un ailier, un gardien, un centre même, peu importe, là. Sont vraiment pas loin de cogner à la porte. Puis ce qui leur fait peut-être un peu mal, c'est qu'ils sont dans la division centrale, qui est une division qui est excessivement relevée, là. Je veux dire, t'as les Stars, t'as le Wild, puis t'as l'Avalanche.
4: Mais on est d'accord pour dire qu'ils sont rendus, pour le moment, au moins la quatrième et meilleure équipe de cette division-là.
1: Ouais, puis je serais pas surpris qu'ils terminent dans le top 3 en saison régulière.
4: Aussi.
1: Écoute, là, t'en as du talent, là. Clayton Keller, Logan Cooley, Dylan Gunther en défense, Mikhail Sergachev, Mackenzie Weegar, ça a été toute une acquisition à la date limite l'an passé. T'es allé chercher de bons vétérans qu'on a mentionnés. Nick Schmaltz est un joueur qui est très sous-estimé. T'as une profondeur qui est intéressante aussi avec des Lawson Cross puis des Jack McBain. Non, j'aime beaucoup les chances de la troupe d'André Tourigny. Si c'est pas cette année, là, ça s'en vient.
4: On se rapproche,
1: du Mammoth de Utah. Une équipe dans leur division que je viens de mentionner, les Stars de Dallas. On dirait que c'est le même scénario qui se répète à chaque année chez les Stars de Dallas. Sur papier, c'est un alignement qui est fantastique, mais ils sont jamais capables d'y aller jusqu'au bout. Est-ce que pour toi...
4: T'as moins de profondeur un peu cette année aussi. T'as perdu des éléments parce qu'avec le plafond salarial, c'est compliqué. Jim Neal a pas eu un été facile, je veux dire.
1: Vraiment pas.
4: Ça a été compliqué. Il y a eu une négociation de contrat avec Jason Robertson. La transaction avortée parce que Robertson ne voulait pas se joindre au Kraken de Seattle. Je sais pas dans quel état d'esprit on est en ce moment à Dallas. Et devant le filet, Oettinger a jamais été le gardien élite que t'espérais rendu en séries éliminatoires. Il y a beaucoup de points d'interrogation. Ce sont pas mes favoris là, dans la division centrale. Ça reste une bonne équipe sur papier. T'as énormément de talent. Un gars comme Wyatt Johnston est rendu excellent dans cette ligue-là.
1: Un joueur très sous-estimé, Wyatt Johnston.
4: Très sous-estimé, qui a seulement 23 ans.
1: T'sais, on n'a pas le choix de les mettre dans les prétendants, mais j'ai quelques questions. Thomas Harley, là. Un des bons jeunes défenseurs de la Ligue. Il apprend cet été, hey, je me fais échanger aux Blue Jackets pour Zach Werenski. Finalement, la transaction, elle a avorté. Comment est-ce qu'il va réagir? Est-ce qu'il est content de rester à Dallas, sachant qu'on a voulu l'échanger? Jason Robertson, sa situation contractuelle, c'est pas réglé cette histoire-là. Il devient agent libre à la fin de l'année.
4: On a retardé
1: d'un an le dossier. Si on n'arrive pas à s'entendre avec lui au cours de l'hiver, est-ce qu'on va décider d'échanger Jason Robertson? Mine de rien, la fenêtre des Stars, je veux pas dire qu'elle commence à se fermer, mais pas aussi reluisante qu'elle l'était il y a quelques années à peine. Allons-y maintenant, pourquoi pas, là, parce qu'on n'a pas le choix, on est à Montréal pareil. Canadiens de Montréal, est-ce qu'ils sont des prétendants ou est-ce qu'ils font à semblant un fixe?
4: Je pense qu'on peut les mettre dans la catégorie prétendant, le Canadien de Montréal, avec l'acquisition de Kreider en plus devant le filet.
1: Je vais te challenger.
4: Vas-y.
1: C'est quoi la différence entre le Canadien et le Mammoth?
4: Le Canadien est sur une plus grosse progression, je trouve, durant la dernière saison que la formation d'André Tourigny. Je trouve que devant le filet, le Canadien est plus solide aussi. T'as moins de points d'interrogation devant le filet. Vejmelka, là, j'y enlève absolument rien. Mais y a-tu tant prouvé que c'est un gardien numéro un qui a ces chiffres-là dans la Ligue nationale? J'en doute. Dobesch l'a prouvé en fin de saison l'an dernier en séries éliminatoires.
1: Plus de talent élite à Montréal aussi, je dirais.
4: Beaucoup plus.
1: T'as pas de Lane Hutson à Utah. T'as pas de marqueur de 50.
4: Juste défensivement, je préfère la défensive du Canadien à celle d'André Tourigny. Après ça, offensivement, je trouve, comme tu l'as mentionné, qu'il y a plus de talent sur le top 6 en tant que tel. C'est là un peu la différence entre les deux équipes.
1: Parfait.
4: Le Canadien a prouvé aussi que...
1: Je suis d'accord avec toi.
4: Avec une saison de quoi l'an dernier? 106 points en saison régulière?
1: T'sais, ils sont peut-être pas dans la même catégorie que, disons, l'Avalanche, là. Mais dans le tiers de prétendants, ils sont peut-être juste en dessous, dans la deuxième catégorie.
4: Exact.
1: En terminant, allons-y peut-être avec une équipe un peu champ gauche. On parle pas souvent d'eux, mais avec le talent qu'ils ont, pas le choix. Les Sharks de San Jose.
4: Ça s'en vient.
1: Ils ont un joueur top 5, peut-être même top 4 dans la Ligue selon certains. Sont-ils des prétendants?
4: On n'a pas fait les séries depuis un long moment, mais là, tu vois qu'on commence à tourner le coin. Ils vont être en série l'année prochaine, les Sharks de San Jose. Oli, j'en suis persuadé. Je mettrai ma main au feu, à moins d'une blessure à un gars comme McLean Celebrini. Mm-hmm. Je les vois en séries éliminatoires. Prétendant, c'est un peu fort. Je peux pas qualifier une équipe de prétendante si elle n'a pas fait les séries depuis un long moment. Mais la progression est là. C'est une équipe qu'on va voir en série cette année. C'est une équipe qui va se développer. Ça se pourrait très bien aussi qu'on commence la prochaine saison, Oli. Puis je t'ai dit déjà, ben tu sais quoi, il y a tellement de talent dans cette équipe-là. Je pense qu'on pourrait quasiment être déjà prétendant, mais pas cette année. Pour moi, c'est trop tôt encore pour parler des Sharks de San Jose. Mais on est vraiment dans la bonne direction. Je suis content de voir une équipe comme ça tourner le coin. Tu sais, il y a eu des années où, tu sais, l'acquisition d'Eric Carlson, on s'est cherché énormément. Ouais. Ça n'a pas fonctionné. On a atteint tellement de finales de conférence. On a atteint une finale de la Coupe. On n'a pas gagné avec un noyau qui était assez solide. Là, on a tout mis à terre. On a tout revampé. Et là, en ce moment, je commence à trouver qu'on a été chercher des vétérans. Ça commence à se mettre en place, à San Jose.
1: Tu sais, à une certaine époque, les Pingouins ont gagné la Coupe avec un très jeune noyau. Même chose avec les Blackhawks. Mais on est peut-être encore à une année, disons, à San Jose, où il manque peut-être une grosse acquisition. Tu sais, je donne un exemple. Mais si Connor Hellebuyck débarque avec cette équipe-là demain matin, là, mon discours change.
4: Ouais.
1: Que pour moi, Ascara va pas encore prouver que c'est un vrai gardien numéro un de premier plan dans la Ligue, malgré tout le talent qu'il a. Mais tu sais, Crosby a gagné une coupe à quoi? À sa quatrième année dans la Ligue? Ouais, à sa quatrième année. Patrick Kane en a gagné à sa troisième ou quatrième année aussi. C'est pas fou de se dire que d'ici deux ans, là, avec les...
4: Il y a tellement de talent là-bas.
1: Oui, puis ils sont allés chercher des bons vétérans quand même.
4: Il y a du talent, ouais.
1: True Bunners, Tim Archment... Kiefer Sherwood, non, ça va être une bonne équipe pendant longtemps, les Sharks.
4: La différence avec le Canadien, c'est que le Canadien a des gars comme Nick Suzuki et Cole Caulfield qui sont un peu plus vieux aussi en termes de joueurs talentueux. Les Sharks sont jeunes et Will Smith, McLean, Celebrini.
1: 25 ans versus 20 dans la LNH, il y a une grosse différence.
4: Ou 100%.
1: Mais bon, ça s'en vient du côté de San Jose.
4: Une belle équipe à suivre cette saison.
1: Équipe pendant très longtemps et d'après moi, ils vont faire les séries éliminatoires. Merci FX pour une autre belle émission.
4: Merci à toi.
1: Merci à tout le monde d'avoir été à l'écoute pour les auditeurs de BPM Sport. C'est le club du matin dès demain, 5h54. Et pour les gens qui nous écoutent sur O, c'est Lara Gonzalez demain à midi. Ça s'en vient, là. De plus en plus de finalités dans le cas du Canadien. Ça bouge à travers la LNH et BPM Sport est le meilleur endroit pour écouter tout ça. Merci tout le monde.
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21: Bonsoir, ici Jessica Potsou. Des travaux sur le boulevard Laurier à la Plaine pourraient causer des ralentissements cette semaine. La fermeture d'une voie sur deux en direction nord entre les rues Roderick et de l'Hortensia est prévue à tous les jours jusqu'à vendredi. Puis dans la nuit de vendredi à samedi, la route sera complètement fermée en direction sud dans le même secteur. La circulation se fera donc à contresens sur la chaussée opposée. Du côté de Saint-Roch-de-la-Chigan, la municipalité poursuit l'électrification de sa flotte alors qu'elle a fait l'acquisition de 2 nouveaux véhicules électriques. La municipalité est d'avis que l'ajout de ces 2 véhicules permettra de réaliser des économies sur les coûts d'utilisation, notamment en ce qui concerne le gaz et l'entretien. Voilà, ça complète. Pour plus de nouvelles, consultez monjoliette.com.

On est le mardi 22 septembre 2026. On passe la soirée ensemble avec le meilleur de la musique dans La Naudière sur O103.5. Je m'appelle Mathieu Guimond. Ce soir, on va parler, entre autres, d'activités à faire aux quatre coins de la région, de belles économies à faire, d'un voyage qui pourrait vous coûter pas cher, un petit peu à cause de nous autres, puis bien d'autres affaires à vous proposer un peu plus tard ce soir. 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Merci d'être fidèles au poste à O103.5. Vous autres, d'ailleurs, qu'est-ce qui se passe de bon pour vous en ce mardi soir? Vous nous faites signe via nos réseaux sociaux, notre site web, le O103.5.ca. Vous pouvez également nous faire signe par téléphone, par texto. N'hésitez pas. C'est toujours le fun d'avoir de vos nouvelles. Qu'est-ce qui se passe de bon dans la Naudière en ce mardi soir? Bonjour.

0: Dans la Nadière, le meilleur de la musique, c'est à Hauts 103.5. 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
2: Voici vos nouvelles, Arsenal Média. Une section de la rue des Tourelles à Saint-Paul sera fermée jusqu'au 24 septembre en raison de travaux de raccordement d'infrastructures. Cette fermeture complète se situe vis-à-vis le parc. Il est cependant à noter que la circulation piétonne sera possible alors qu'un corridor sécurisé a été mis en place pour traverser à proximité de la zone de travaux. Un nouveau partenariat a été mis en place afin de soutenir les jeunes de Repentigny et de Joliette lorsqu'ils atteignent 18 ans et doivent quitter la DPJ. La société Saint-Vincent-de-Paul leur offrira ainsi de l'aide alimentaire, des vêtements et des articles de première nécessité. Ces jeunes pourront également bénéficier d'un soutien pour les frais scolaires, l'aide à la déclaration d'impôts ou l'achat de meubles. Les Prédateurs de Joliette et les Cobras de Terrebonne ont obtenu des parcours sans faute en remportant les trois matchs prévus à l'horaire la fin de semaine dernière. La troupe de Joliette a balayé une série aller-retour contre l'Indigo de Granby avec des victoires en prolongation vendredi et samedi. Les Cobras, pour leur part, ont eu le dessus sur le Titan de Princeville à domicile. Côté météo, ce soir, ciel variable avec une température autour de 10 degrés. Cette nuit, ciel nuageux avec éclaircies et une température de 6 degrés. Et demain, ensoleillé avec un mercure avoisinant les 17 degrés.